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0: plano, mais... 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
1: Vous avez un nouveau message.
2: Papa, tu sais mon école, là, dans le sachet. 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Mais en tout cas, est-ce que tu peux venir m'aider bientôt? Merci, au revoir, papa.
0: Finir ce putain de morceau.

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Avez-vous la moindre idée de comment on fait pour faire du théâtre d'improvisation? Alors aujourd'hui dans Coulisses, l'émission culturelle, on se pose la question. C'est quoi le théâtre d'impro? Ce sont vraiment des acteurs et des actrices? Comment on s'y prend pour improviser? Et puis pourquoi ces personnes-là préfèrent inventer le texte plutôt que de l'apprendre? Bon, alors pour nous aider à y voir plus clair, on a demandé à trois personnes concernées par la question. Avec nous aujourd'hui, Clément, Christine et Brendan de la compagnie Synapse. Je suis Guillaume Douareau et bienvenue dans Coulisses sur Campus FM.

0: Ça va, vous allez bien? Vous êtes bien dans ce petit studio?
1: Ça va super.
2: Ça va très bien.
3: On est au top.
0: Alors, le théâtre d'improvisation. J'aime bien commencer l'émission par une question impossible, qui est la tentative de définition.
1: Effectivement, ça me paraît impossible à définir.
0: J'ai remarqué qu'il y a un certain nombre de... Il y a un petit jargon du théâtre d'improvisation, j'aimerais bien que vous m'éclairiez. C'est quoi catch d'impro, un match d'impro, un spectacle d'impro, toutes ces formes différentes. Est-ce que quelqu'un veut se coller à nous expliquer un peu les différences?
3: Allez, moi je peux lancer sur le match.
1: Super.
0: Alors qu'est-ce que le match d'impro? Ce qui est peut-être le plus populaire?
3: Exactement, c'est le plus populaire. C'est souvent par cette forme de spectacle qu'on commence. Du coup, c'est un décorum très précis. Le spectacle se déroule sur une patinoire. Puisque ça vient du Canada et tout décorum vient du hockey sur glace. Donc du coup, ça se fait sur une patinoire. On a deux équipes qui portent des maillots, qui sont des maillots qui s'apparentent à des maillots de hockey sur glace, avec des numéros, parfois floqués. Et donc on a un arbitre, on a un MC, et on a deux équipes qui s'affrontent avec des thèmes, des catégories et des durées très précise. Et ensuite, soit c'est une improvisation mixte où les deux équipes sont invitées sur la patinoire, ou alors une improvisation comparée dans laquelle on va alterner une équipe puis l'autre. Ce qui est important de savoir, c'est que c'est le public qui décide qui prend le point à la fin de chaque improvisation grâce à un petit carton pour voter. Avec bicolore, on le tourne et voilà. Et ensuite, l'arbitre comptabilise les points. Et également, dans la tradition, il y a parfois des chaussettes à jeter sur l'arbitre. Voilà, ça, c'est des traditions un peu à l'ancienne.
2: Des pantoufles, même initialement.
3: Des pantoufles, des chaussettes. Avec un peu, voilà, une tradition où le rôle de l'arbitre est très, très méchant et
0: il joue un rôle aussi.
3: Il joue un rôle, dire. Voilà, bien sûr. Et puis il y a une complicité avec le MC, il y a tout un jeu de comédiens qui s'installe. Et ça, c'est plutôt le match classique.
0: Okay. Voilà. Et donc, ça veut dire que si on n'est pas à une patinoire, on ne peut pas faire de match d'impro.
3: On rentre chez soi.
0: c'est forcément dans une patinoire, mais ça ne se fait pas sur la glace.
3: Non, ça
0: vous
3: se fait.
0: Vous n'êtes pas obligé de faire des matchs d'accel.
3: Ça a évolué. Là, je te dis vraiment l'origine, ouais. Hein, les années 70, ouais. 80, 90.
0: Ok.
1: Aujourd'hui, si tu as une salle,
3: ouais.
1: On met des limitations avec du scotch par terre et okay. Ça fait la scène. Après, il y a quand même cette
2: patinoire.
1: Notion qui est quand même un peu, ouais, on continue d'appeler une patinoire, mais il y a quand même ce truc un peu comme sacralisé, j'ai l'impression, de garder une délimitation bien claire.
3: Ouais. Oui.
1: Et si tu mets un pied sur la ligne, tu es en jeu.
3: T'es en jeu, okay.
1: En dehors, okay. T'es clairement en dehors et de distinguer ça.
0: Et les équipes qui s'affrontent, c'est des clubs, c'est qui, du coup?
1: Bon, c'est des
3: compagnies,
1: des associations.
3: Amateurs.
1: À Toulouse, on n'a pas trop la notion de ligue, en vrai.
2: Bah, il y en a qu'une, quoi, qui est identifiée comme ligue.
1: Mais sinon, parce qu'à Paris, il y a beaucoup de ligues définies, mais c'est beaucoup des associations. Mais ça peut être soit des écoles d'impro, soit des potes qui se retrouvent pour créer leur petite compagnie, soit des trucs un peu plus organisés. Enfin, c'est assez varié, en fait. Donc ça peut être un peu n'importe qui, à partir du moment où on est un groupe de 3, 4, 5 personnes et qui a envie de faire ça, quoi.
2: Okay. Et si tout s'organise autour d'un décorum de compétition, en théorie, en tout cas, tout ça n'est que esbrouffe et spectacle. Comme l'arbitre joue un rôle, les comédiennes et comédiens s'affrontent.
0: Il ouais. n'y a pas un marché des transferts.
3: Non.
0: Y a pas...
3: Il y a des règles à connaître quand même, parce que l'arbitre siffle des fautes. Donc il y a quelques règles à connaître. On peut être sifflé pour rudesse si on impose par exemple trop de choses à ses coéquipiers ou partenaires. On peut être sifflé pour manque d'écoute, etc. Donc il y a quand même. On peut avoir des cartons. Okay. C'est vraiment quand même basé sur le sport collectif, okay. Avec des cartons jaunes, des cartons rouges. Voilà.
0: Et il y a quoi d'autre comme forme alors de spectacle?
3: Nous, on fait pas de match, déjà, on l'a pas dit.
0: Vous, vous faites pas de match?
3: Non, on fait pas de match.
1: Mais aussi parce qu'on est une compagnie pro, et que du coup, si on veut payer tout le monde au plateau, match, ça veut dire à minimum 3 personnes par équipe, mais c'est souvent 4 ou 5, plus le MC, plus l'arbitre, plus la régie, ça fait facile 10 ou 12 personnes à qui il faut sortir un cachet. Et donc, il y a, en tout cas, à Toulouse, assez peu de formats professionnels, ou en tout cas où tout le monde est payé au plateau. Okay. Ça, c'est aussi ce qui explique ça.
0: Ouais, on reviendra un peu plus tard sur l'économie.
1: Ouais. Mais du coup, il y a les catchs, c'est un peu une version du match, mais budget réduit,
0: light.
1: Entre guillemets, ouais, parce
3: en
1: que
3: binôme.
1: C'est du 2 contre 2, on enlève un peu tout le décorum, souvent on vient déguiser, etc. C'est un peu ça,
2: oui,
1: et sinon il y a...
2: On enlève l'arbitrage, etc., même s'il y a aussi une dimension de compétition.
1: Ouais.
0: Ou c'est aussi le public qui vote.
2: Ouais.
0: Qui vote.
2: Tout à fait.
0: Ouais.
3: Mais ouais. C'est fun parce que quand même, les participants arrivent vraiment avec une identité, une DA perso qu'ils ont choisie, un nom, un costume, qui tiennent tout le long. Quoi.
1: Ouais.
2: Et dans le match, c'est l'arbitre qui prépare les propositions traditionnellement. Souvent, maintenant, il associe le public, faire des propositions, c'est plus ouvert. Et dans le catch, je suis moins sûr que ce soit dans la tradition que ce soit le MC qui prépare. Donc je pense qu'il y a plus aussi d'interaction publique dans le catch.
0: Ok.
1: Et après, s'il fallait diviser en deux grandes familles, qu'on pourrait encore subdiviser, mais on utilise beaucoup d'anglicismes dans l'impro, mais il y a le short form, donc les formats courts, et long form, les formats longs. C'est une façon de diviser en deux grandes catégories. Et les formats courts, le match en fait partie. Et ça va être des successions de petites scènes qui peuvent aller de 3 minutes, mais dans certains formats jusqu'à 10-15 minutes quand même. Quoi. Et en gros, on va avoir des thématiques différentes, comme dans un match. Mais par exemple, un cabaret d'impro, souvent c'est du short form, mais on enlève tout le décorum du match. Mais finalement, c'est un peu la même chose. Bon, bah, une première scène libre, une deuxième scène avec contrainte, les comédiens et comédiennes jouent, puis s'en vont, etc.
0: Et un format long, du coup ?
1: Et un format long, on va plus... souvent demander des choses au public en début de spectacle. Et après, on va partir pour une durée, souvent 1h15, entre 1h et 1h30, on va dire, où on va plus tant interagir avec le public, en tout cas, pas en leur demandant concrètement des inspirations. On va leur demander des choses au début, et après, c'est parti pour 1h15.
0: Et à partir de ces éléments-là, on est parti.
3: Et il y a plein de formes de long format, parce qu'on peut avoir des longs formats narratifs avec des structures qui sont déjà incorporées par les comédiens, avec des repères ou de la mise en scène écrite, bien que le texte va rester bien sûr improvisé et l'incarnation, etc. Et il y a des longs formats qui vont être moins structurés, des free-forms des longs formats plus organiques, etc.
2: La rôle des... Oui. Armando,
3: oui.
2: Des choses comme ça.
3: Toute
2: ça,
3: la famille,
1: c'est
3: quoi.
1: C'est plus des longues formes thématiques, on dit.
0: Ouais.
1: On sait que ça va résonner d'une scène à l'autre. Ah, peut-être qu'un personnage qu'on a vu avant va revenir. Peut-être qu'on va parler du même sujet. Mais on va moins avoir envie de raconter une histoire.
0: Ouais.
1: Pour autant, le tout forme un truc cohérent.
0: Okay.
1: Où il y a soit des persos qui reviennent, soit des...
2: Finalement, le long format, c'est une pièce de théâtre improvisée.
0: Ouais. Mmh. Okay.
3: Oui.
0: Vous avez dit que vous étiez une compagnie professionnelle. Vous l'avez signalé. Est-ce que c'est parce que dans le théâtre d'impro, le théâtre amateur et professionnel se mêle vachement ? Comment c'est quoi le paysage du théâtre d'improvisation ? C'est beaucoup, ça part beaucoup de théâtre amateur et
3: beaucoup, oui, clairement. Beaucoup d'amateurs et les professionnels. On n'est pas tant nombreux que ça et c'est vrai qu'on aime bien le rappeler juste pour signifier que c'est notre travail, c'est ce qui fait qu'on mange et qu'on paye nos loyers et du coup c'est important que, d'expliquer pourquoi nos spectacles sont payants, parce qu'il y a du travail en amont bien sûr, là il y a une qualité qu'on revendique et du coup voilà, c'est vrai que parfois il y a des spectacles d'impro qui sont gratuits et c'est cool, mais c'est bien de signifier qu'il y a de monde aussi, pas forcément pour signifier sur la qualité forcément, mais pour signifier que nous c'est notre métier et il y en a qui le pratiquent comme on l'a fait, parce qu'on l'a fait avant, on était amateurs aussi.
1: Oui, puis aujourd'hui à Toulouse il y a une quarantaine de troupes d'improvisation,
3: j'ai fait le compte
1: il n'y a pas si longtemps que ça, il y en a vraiment 35 qui sont amateurs, amatrices, et en fait et c'est un des gros pouvoirs de l'improvisation, c'est qu'au bout d'une année d'improvisation, t'as pas de texte à apprendre, t'as appris 2-3 notions, et si tu veux un bout d'endroit dans un bar, et tu peux proposer un spectacle.
0: Ouais.
1: Et c'est la grande puissance, et c'est super, c'est pour ça que ça la rend si visible.
0: Donc en fait, si je veux aller voir du spectacle d'impro, je peux en voir tout le temps, quoi.
3: Tous les soirs,
0: il y a une forme quelque part.
1: Mais c'est vrai que ça donne aussi des fois ce truc de tu vas voir, t'as l'habitude que ce soit gratuit, t'as l'impression aussi que ce soit parfois plus léger ou un peu sans beaucoup de moyens, ou aussi des formats qui n'ont pas forcément été beaucoup beaucoup travaillés, sans que ce soit un truc péjoratif, mais c'est un truc d'expression très chouette. Mais c'est vrai que quand nous on arrive et qu'on propose, nous ou d'autres compagnies professionnelles, mais qu'on propose des tarifs à 10-15 euros, c'est vrai qu'il y a parfois un peu de pédagogie à faire, parce que certaines vont se dire « Attends, mais le truc que je vois gratuitement dans le bar là-bas, pourquoi là je devrais payer ?» Et parce qu'il y a un autre taf qui est fait, il y a une autre mise en scène, il y a de la lumière, c'est...
3: Oui, c'est un théâtre, et les gens comprennent, généralement une fois qu'ils ont vu, ils sont là « Ah ouais, ok, c'est une vraie pièce. »
0: Comment on se forme à ça ? Est-ce qu'on sait improviser de naissance ou on se forme ? Comment on fait ? Vas-y Clément.
2: Du coup c'est un peu l'improvisation, on est beaucoup dans apprendre à accueillir l'imprévu, plus que parce que tout le monde me dit mais comment vous faites, mais comment ça vous avez des répétitions si vous êtes improvisateur, normalement il y a rien à faire. Mais si justement c'est beaucoup travailler ces muscles entre guillemets du cerveau de qui est pour permettre de d'accueillir l'imprévu, d'être dans l'instant présent, ces grandes notions qui sur le papier ont l'air d'être accessibles à tout le monde. Et effectivement, on peut avoir des facilités là-dessus aussi de par nos vécus, puisqu'on improvise un peu tous les jours. Là, je ne savais pas ce que j'allais dire juste avant. Mais pour l'amener, pour le mettre en forme théâtrale et pour le mettre en forme collective, de co-construction ensemble de choses, il y a du travail. Et ça, ça se fait par soit des ateliers réguliers, soit des stages. Enfin, en tout cas, c'est les outils qui existent pour l'apprentissage.
1: Puis il y a plein de techniques aussi... pour conscientiser aussi l'information qu'on amène. Enfin, moi, j'aime bien faire un exemple. Si ta première phrase, c'est quand tu arrives sur une scène, c'est « Bonjour, ça va, qui êtes-vous » Tu n'as rien donné à tes partenaires de jeu.
0: Ouais.
1: Tu ne sais pas qui il est, tu ne sais pas où tu es. Si ta première phrase, c'est « Papa, s'il te plaît, sors de ma chambre », bon, bah, tu sais que tu es dans ta chambre, ouais. Tu as l'air d'être un enfant, tu sais que l'autre personnage est doté, c'est ton papa. Et en une phrase, tu as déjà tout un cadre de jeu qui est là.
3: J'ai très envie de rebondir. Parce que cet exemple, ça permet aussi de travailler une autre notion. Si tu arrives sur scène et que tu dis juste bonjour, moi j'aime bien aussi leur dire soyez moyen, pas de pression, parce que vous n'êtes pas seul. Et du coup, on apprend aussi à make your partner look good, on les toujours dans
2: encore l'anglicisme.
3: Voilà, on valorise les propositions de ses partenaires. Et si quelqu'un arrive et dit juste bonjour, ça peut vraiment être oh, ça y est, tu me fais plus la gueule, quoi. Tu vois, ou ça peut être quoi, qui me parle, il y a un fantôme dans cette pièce, ou voilà, paf, on part sur du fantastique. Et finalement, l'autre, il a juste dit bonjour. Hein. Ouais. Et c'est notre taf aussi de mettre en valeur donc, les propositions des autres. Et c'est en ça que j'adore l'impro, parce que c'est vraiment le personnage principal, c'est l'histoire, plus que le personnage principal ou que les comédiens. Et c'est très humble comme discipline, je trouve, parce que c'est vraiment très collectif. Et on ne se centre pas sur sa personne et sur sa performance, mais sur comment je vais mettre en valeur les propositions de mes partenaires. Et je sais qu'eux vont le faire pour moi, donc je suis hyper en confiance. Je peux être moyenne. Ouais. Et en fait, on ne va même pas l'être, parce qu'ils vont nous sublimer.
1: Oui, c'est vrai, mais ça implique, là, dans ton exemple, que quelqu'un a pris la responsabilité de clarifier. Tu vois, dis la deuxième personne dit directement ça.
3: Oui.
1: Et donc, ça ne peut pas être non plus que des personnes qui disent bonjour.
3: Ah non.
1: Bonjour,
3: et
1: ça
3: non.
1: va
0: Oui.
1: Il y a quand même, mais c'est collectif, mais il y a besoin de ce truc au bout d'un moment. En fait, l'improvisation, tu es comédien et tu es auteur en même temps et autrice de ta pièce. Tu es metteur et metteuse en scène de ta pièce en même temps. En vrai, c'est zinzin de vouloir faire ça.
3: Ouais.
1: Et donc, il y a, évidemment, on ne dit pas ça dès la première année aux gens qui apprennent l'improvisation, mais au bout d'un moment, tu as quand même cette responsabilité-là de conscientiser.
0: C'est des réflexes qu'il faut acquérir.
3: C'est ça.
0: Des réflexes de scène.
1: Mais qui se bossent et qui se bossent.
3: On fait plein d'exos comme ça. Parce que l'exemple du bonjour, c'est juste pour la première réplique. Et après, ça, c'est parti. Mais on fait beaucoup d'exercices, on les met deux par deux. Et il y en a un qui va dire « j'ai un trou sur mon t-shirt » et l'autre, il va dire « Ah, mais c'est le t-shirt de nos 10 ans !» Il va, apprendre à valoriser. Et c'est, on muscle, comme il disait Clément, on muscle vraiment nos cerveaux à plein de compétences qui après deviennent complètement incorporées.
2: Et l'apprentissage est très joueur,
3: puisqu'on
2: veut être dans cet état de jeu, d'accueillir l'instant. C'est beaucoup, beaucoup de jeux qui permettent cet apprentissage, notamment au début. Après, la scène devient le terrain de jeu, mais au début, c'est beaucoup de jeux qui ne sont pas forcément directement des jeux de scène.
0: Bah, puisque tu parles de jeux, moi, j'ai un petit jeu pour vous.
3: Ah, voilà. Cool.
0: J'ai un petit jeu, j'ai un petit quiz. J'ai regardé un peu dans la culture populaire. Il y a des moments où il y a des personnages qui ont été amenés à devoir improviser pour se sortir de situations complexes.
1: Okay.
0: Par exemple, dans Astérix et Obélix et le chaudron. Astérix et Obélix se font engager dans une troupe de théâtre. Et pendant la pièce, qu'ils doivent jouer devant le public de notables romains, Obélix se retrouve en avant-scène et là doit improviser. À votre avis, quelle est la seule phrase qu'il arrive à dire? J'ai trois petites propositions.
3: Ok.
2: Alors, je l'ai lu, mais je m'en souviens pas.
0: Est-ce qu'il dit « j'ai faim » Est-ce qu'il dit « je ne suis pas gros, juste un peu bas de poitrine » Ou est-ce qu'il dit « ils sont fous, ces romains »
1: Je dirais « j'ai faim ».
3: Moi, j'étais sur le sanglier dans ma tête, je sais pas, j'étais un truc sur manger.
2: Écoutez, on aura chacun une proposition différente, parce que je suis sur « ils sont fous, ces romains
3: ». Ah ouais, je veux dire, moi aussi, j'ai faim.
0: Eh bien, la réponse, c'est « ils sont fous, ces romains ».
3: Ah, bravo, Clément, mais quel talent.
0: Et en fait, ce qui se passe, c'est que ça fait scandale. le public, en fait, c'est une pièce qui est hyper... qui est censée être scandaleuse, mais le public adore. Et dès que Obélix dit « ils sont fous, ces romains », le sénateur qui dormait jusque-là se lève et les envoie en prison. et vous, est-ce que ça vous est déjà arrivé d'avoir... des impros qui tournent mal, entre guillemets, qui créent un peu le scandale, le malaise, quelque chose comme ça. Est-ce que ça peut arriver ? Est-ce que vous avez des garde-fous par rapport à ça ?
3: On est assez vigilants, mais effectivement, on n'est pas à l'abri de petits dérapages. Mais franchement, une de nos particularités, c'est qu'on essaie vraiment de beaucoup conscientiser, et même on essaie de le transmettre à nos élèves, de conscientiser nos propos sur scène, nos comportements, et s'il y a des personnages qui peuvent être problématiques, qu'il y ait d'autres personnages qui le notifient. Parce que ça permet, en tant que public, de se dire « Ah, on est d'accord, il était pénible celui-là. Ah, ça fait du bien, d'accord. Tu sais. » Et donc, on apprend à... on ne s'interdit pas de jouer des personnages trop horribles, bien qu'on conscientise, et après, on a nos choix d'interprète, qui c'est qu'on veut interpréter. Mais en tout cas, s'il y a un personnage problématique, on ne va pas le laisser passer, on va le notifier, généralement. Vous me dites si je me trompe.
1: Non,
3: mais
1: c'est
3: moi, c'est pour ça que je m'autorise à jouer parfois des personnages avec lesquels je ne serais pas en accord, en tant que Christine.
2: Oui,
3: mais je sais
2: aussi,
3: que Brendan ou Clément vont faire « Mais enfin maman, tu vas pas dire ça, c'est problématique. » Et du coup je déroule, super, je suis comme ça parce que je suis bien encadrée. Et donc c'est vrai qu'on fait très attention. Est-ce que ça nous est arrivé, pas dernièrement, mais ça a dû nous arriver en débutant.
1: Mais c'est vrai que ça implique d'avoir confiance en tes partenaires de jeu.
0: Ouais.
1: Enfin, moi je sais qu'en atelier, les premières années, je dis « Allez-y, enfin, faut créer un espace parce que t'apprends aux gens à se lâcher, mine de rien. » Ou à, en tout cas à oser des propositions. Donc si, premier atelier, ça lâche une dinguerie misogyne, sexiste ou raciste, faut cadrer le truc de dire, bon,
0: on l'a tous entendu.
1: Oui, c'est ça, on a tous des biais, donc ça va arriver. Et en même temps, il faut garder la confiance, en même temps, pas laisser passer.
0: Ouais.
1: Et en fait, cet équilibre-là, il est assez passionnant de se rendre compte. Et pour moi, c'est un super outil pour se rendre compte des biais qu'on a aussi. Quoi. Mmh. Et de lâcher des trucs. Et par contre, oui, ça nécessite d'avoir confiance en ses partenaires aussi, si on veut aller consciemment là-dedans.
0: Ouais.
1: Parce que des fois, il y a des gens, ils veulent consciemment aller là-dedans et donc faire un personnage horrible, mais si en fait les personnages en face sont pas équipés à lui renvoyer ça, et ben ça peut devenir le héros de l'histoire, et là ça devient horrible, et là tout le monde est en mode c'est horrible ce que ça raconte,
3: et on prend le public en otage parce que les gars ils sont venus se détendre et là ils sont là waouh c'est malaisant, ou ça peut leur renvoyer à des blessures et des traumas perso, ils sont pas venus pour les réveiller.
0: J'ai une autre question pour vous. Dans le film Birdman d'Iñárritu, le personnage joué par Michael Keaton se retrouve la robe de chambre coincée dans une porte alors qu'il doit jouer la scène finale du spectacle. Comment est-ce qu'il s'en sort, à votre avis ? Est-ce qu'il envoie le technicien jouer la scène à sa place ? Est-ce qu'il se débarrasse de son costume et va jouer la scène en slip ? Ou est-ce qu'il défonce la porte et déclenche ainsi l'alarme de sécurité ? Et donc le théâtre se fait évacuer.
1: Ah. Je l'ai vu aussi, j'en sais rien.
3: Moi, je dirais le slip.
1: Je dirais en slip, oui.
2: Moi, je dirais slip aussi.
0: Eh bien, c'est exactement ça. En fait, il est coincé dehors parce qu'il est sorti fumer. Et du coup, il enlève ça et il traverse toute la rue dans New York en slip. Et il arrive par le fond de la scène, et par le fond du public, quoi, alors que tout le monde l'attendait sur scène. Voilà, c'est une scène assez, assez iconique. Enfin, moi, j'adore ce film, de toute façon. Et ça arrive que ça se passe vraiment mal. Alors, peut-être pas à ce point-là, mais... parce que l'imprévu fait partie de votre théâtre.
1: Bah ouais, ce que j'allais dire. C'est censé être un cadeau, ça.
3: Mais, c'est un cadeau, pour nous.
0: Pour vous, ça, c'est cadeau.
2: Hein. Oui, si quelqu'un se... Alors, pas se fait mal sur scène, on va pas lui souhaiter.
0: Ouais, c'est génial, il a une cheville tordue, on va pouvoir rigoler avec.
2: Mais des fois, le fait de bafouiller, le fait de se prendre les pieds dans le tapis, dans tous les sens du terme, ça arrive et ça crée forcément quelque chose d'inattendu pour les comédiens, mais aussi pour les personnages. Et donc, si on arrive à l'insérer dans l'histoire, c'est un cadeau incroyable, puisqu'il y a vraiment un truc dans l'impro de rester sur ce fil-là, parce qu'on pourrait, à force de jouer ensemble, tomber dans une espèce de confort, et à la fin, pour moi, on termine par faire du mauvais théâtre écrit, puisqu'on dit toujours les mêmes choses, mais c'est un peu des banalités. Là où l'impro, elle prend vraiment son envol, c'est quand on est sur ce fil-là, où on surprend toujours nos partenaires de jeu, on est surpris, et le grand pouvoir, c'est que du coup, on découvre forcément tout ce qui est en train d'être dit, et on est beaucoup plus proche d'une authentique sincérité de l'instant qu'il faut travailler dans le théâtre écrit. En fait, c'est comme si c'est le point où les deux se rejoignent. Finalement, le théâtre écrit, on a déjà le texte écrit, donc on ne se casse pas la tête là-dessus, mais il faut faire croire qu'il est instantané. Nous, notre texte, il est forcément instantané, mais il faut quand même qu'on l'écrive.
0: Dans O Brother, des frères Cohen, il y a les trois prisonniers en cavale qui s'improvisent artistes pour gagner un peu d'argent. Est-ce que vous savez ce qu'ils font ? Est-ce qu'ils s'arrêtent dans un cirque et se font embaucher comme dresseurs de fauves ? Est-ce qu'ils s'arrêtent dans une station radio et improvisent une chanson ? où est-ce qu'ils vont dans une école maternelle et racontent des histoires pour enfants.
1: Il me semble qu'ils improvisent une chanson.
2: Ouais, moi, je l'ai vu aussi, c'est la chanson.
3: Je l'ai vu aussi, mais tu vois, j'allais dire la maternelle, comme quoi.
0: Eh bah, bien, effectivement. Et c'est d'ailleurs la chanson qu'on va écouter maintenant. Donc, c'est la chanson tirée du film Oh Brother, et c'est Georges Clooney qui chante. On se retrouve juste après.

0: précise, est-ce que quelqu'un veut...
1: Bah, déjà, je pense qu'on peut faire la différence entre entraînement et répétition. Ouais. Parce qu'on a des répétitions de spectacle aussi.
0: Okay.
1: Et donc, peut-être commencer par les répétitions. Je sais pas.
2: Bah oui, pourquoi pas.
0: Alors comment ça marche
1: Bah une répétition de spectacle, on va prendre un spectacle, peut-être par exemple...
2: Cacophonie,
1: ouais, qui est un spectacle qu'on joue tous les trois. On sait que... donc c'est un spectacle qui mélange impro et karaoké, qui est incroyable, le Flashback Café à 19h30.
2: Et le 13 mars, ouais, à Montauban, l'espace VO.
1: Et en fait, c'est un spectacle où on fait monter les gens sur scène pour qu'ils chantent en karaoké, comme n'importe quel... lieu de karaoké, on tire au sort, on vient chanter devant tout le monde. Ensuite, on joue et on alterne. Chanson, on joue, chanson, on joue. Et nous, la seule chose qu'on se dit, c'est qu'on sait que la première espace de jeu, le premier 10-12 minutes où on joue, on va créer ce qu'on appelle une plateforme. Et donc, on va créer un univers où, en fait, bah, il n'y a pas une bombe qui explose dès l'épisode 1, il n'y a pas une rupture dès l'épisode 1. On crée un peu un monde ordinaire. Et donc, on apprend à jouer sans avoir d'énormes conséquences pour les personnages. On présente qui ils sont, quoi. Et donc, c'est juste jouer en s'entraînant à pas créer d'événements, mais en qualifiant le personnage, qu'ils aient quand même des émotions pour que ce soit pas chiant non plus. Mmh. Et donc, on va s'entraîner à jouer là-dedans, on va s'entraîner à amener des problèmes dans la suite. Et donc, on va répéter le spectacle en essayant de respecter ces directions de jeu qu'on s'est données.
2: Ouais. Oui, là, c'est le cas d'un long format narratif. Donc, on va s'entraîner pour chaque étape narrative. Après, ça dépend de chaque spectacle.
0: Et donc, par exemple, si on prépare un match, il faut quoi? Il faut juste faire et refaire...
2: Faire des KT, ouais. faire des libres, apprendre
3: à... Ce qu'on appelle les KT, c'est les différentes formes que peuvent prendre chacune de ces impros courtes. L'arbitre va désigner un type de catégorie, par exemple.
0: Ah, catégorie.
2: Des contraintes, ce sont des contraintes.
0: KT, je ne sais pas si c'était KT Dame KT, la KT chaise.
3: Non, oui, une catégorie, ça peut être à la manière
2: de
3: d'un vaudeville.
0: Ouais,
3: voilà. Il y en a plein, mais c'est pour, du coup, c'est ça.
1: Mais après, je me permets une petite interstice, mais c'est un peu... Il y a des visions différentes aussi. C'est que moi, j'ai déjà participé à des matchs d'impro où, en fait, 10 minutes avant d'entrer sur scène, on dit hey, « je vous ai préparé, il y aura une manière d'aller à Bollywood chanter. » Et moi, ça me terrorise et j'aime pas trop ça parce que le spectacle est basé sur le fait que les comédiens vont découvrir en direct une catégorie qu'ils ne maîtrisent pas. Et moi, je préfère bosser les catégories. Ils se disent « si on fait à la manière d'un Molière, c'est quoi un Molière? C'est quoi les archétypes des personnages? Comment ils parlent? C'est quoi les situations classiques ?» Et on répète avec des thèmes différents, mais on répète c'est quoi les attentes. Et comme ça, quand on va le faire devant le public, et même si on aura... des situations improvisées, on aura quand même des codes communs de comment jouer. Et c'est quand même, pour moi, deux façons de voir aussi parfois les spectacles d'improvisation. Quoi.
2: Tout à fait. Et quant au training, du coup, les entraînements, nous, on en fait aussi une fois par mois. Et on va choisir une thématique qu'on va bosser toute la journée. Et généralement, il y a un comédien qui va prendre en charge l'animation de cette journée. Et là, par exemple, ça va être... Je dis n'importe quoi, on va bosser le corps, on va bosser la voix, on va bosser l'écoute, on va bosser vraiment des choses
0: vraiment
2: spécifiques.
0: C'est vraiment du spécifique.
2: Ouais, et que ça peut être donc du coup applicable et réincorporé dans tous les spectacles. C'est un entraînement général, c'est du training. Et ça nous permet aussi d'avoir les codes communs, toujours aussi resserrer l'équipe aussi pour être vraiment toujours mieux connecté. Et...
3: Ouais. C'est un peu du partage de pratique aussi, puisqu'on va chercher des infos à droite à gauche, se former, et du coup ça permet de le ramener en compagnie.
2: Tout à fait, transfert de compétences.
0: Et vous travaillez vachement tous les trois en équipe. Est-ce qu'il y a des réflexes d'équipe, c'est-à-dire un peu chacun son rôle, entre guillemets? Par exemple, est-ce qu'il va y en avoir un qui va être plus dans la punch finale et puis l'autre qui va plutôt être dans l'émotion? Et puis, comment ça se...
1: Venez, il y en a un qui décrit l'autre à chaque fois.
2: Ouais, c'est chaud. Le premier truc qui m'est venu...
0: Conscient ou inconscient,
2: inconscient. Moi, je pense que je pourrais pas me définir, mais ils vont le faire très bien. Mais le premier truc qui m'est venu, c'était même pas dans le jeu, je me suis dit, Clément, c'est la technique. Alors, il n'est pas du tout que ça, parce qu'il est génial partout, mais c'est lui le meilleur là-dedans, tu vois, par rapport à nous. Ouais. Mais après, c'est vrai que dans les jeux, par exemple, si je parlais de Clément, c'est un bonheur de jouer avec Clément et avec Brendan. Mais ça va être, il incarne super bien ses personnages, il sait tout le temps où on en est au niveau narratif. Lui, il est vraiment, il va tout réincorporer, fermer toutes les portes qui ont été ouvertes, sinon ça va, il va pas être bien, il va vraiment...
0: Mais ça, c'est plus des choses inconscientes, du coup. Enfin, inconscientes dans le sens où vous dites pas, avant de rentrer sur scène, ok, c'est toi qui es plutôt garant de ça.
2: C'est nos forces. C'est nos
0: vous connaissez.
2: C'est nos forces. C'est nos forces. Brendan, je sais qu'il va forcément, vraiment, je suis hyper assurée, parce que je sais qu'il va trouver la cohérence, il va arriver arriver, il va amener exactement ce qui manque pour que tout soit valorisé. Il va, tu vois,

0: C'est très précis.
1: Ouais.
0: Et pareil, les personnages, bien sûr, tout ça, c'est cool, mais c'est hyper rassurant de jouer avec des personnes comme ça.
1: Ouais. Oui, là où on sait que Christine, c'est des gros personnages. Non, mais c'est vrai. Et va amener de la folie. Mais ce qui est souhaitable aussi, c'est que...
2: C'est la bombe à retardement.
1: Ça, mais pas que, encore une fois, pas que.
3: Oui,
1: mais on sait qu'il va pouvoir y avoir des choix. Et c'est cool d'avoir ce truc-là, se dit. Ah oui, on va vers là. Ok, on va vers là. Va trop bien.
2: Okay.
1: Et donc, t'as ça aussi, des gros persos. Tu peux lâcher des raps à tout moment.
0: Oui.
1: Et ça fait plaisir.
3: C'est une large panel. Et puis, t'as un vrai souci de faire varier les scènes. Et ça, c'est hyper important aussi.
1: Ouais.
3: Et pour vous deux, un gros soutien tout le temps sur scène. Enfin, c'est un plaisir déjà avec vous, les copains.
0: Oui, ça, c'est
2: bon,
0: clair.
2: Bah, écoutez, voilà.
0: On s'aime, bisous.
1: Toi, tu vas faire gaffe aussi à ce que ça se tourne jamais dans un truc trop drama ni rien aussi, je pense aussi.
0: Peut-être.
3: Mine de rien.
0: Ouais,
3: un peu
0: possible.
3: Dark.
2: Où est-ce que ça joue? Je ne vous demande pas où est-ce que vous allez jouer prochainement, mais en règle générale, le théâtre d'impro, c'est beaucoup dans des bars, dans des salles de spectacle, c'est plutôt dans le circuit privé, public. Comment ça...
1: Bah, comme on disait tout à l'heure, c'est beaucoup dans des bars.
2: Ouais.
1: Et c'est pour moi à la fois la grande force et un peu la croix de l'impro. C'est que comme les gens sont habitués à voir l'impro dans des bars,
2: gratos.
1: Il peut y avoir cette tendance à dire « Ah mais vous avez besoin de quoi ? De deux chaises et un coin de table quoi ?» Alors que l'impro, ça joue dans le théâtre et il y a des théâtres qui programment de l'impro de plus en plus et on les encourage.
0: Mmh.
1: Mais c'est vrai qu'aujourd'hui, c'est dans des bars ou dans des salles de spectacle ou si c'est dans du théâtre, c'est dans du théâtre privé. À ma connaissance, il n'y a pas d'impro dans le théâtre public et ça reste un endroit... Et nous, on a essayé de pousser les portes, hein, franchement, on a essayé de faire ça et c'est très difficile de se faire reconnaître comme une vraie discipline artistique à mon sens, même si ça change et que...
2: Ouais.
1: C'est aussi à nous d'améliorer la professionnalisation des spectacles, le sérieux, le garanti que ce soit à chaque fois des bons spectacles. Hein. L'impro a sa part du travail à faire là-dedans aussi, mais elle le fait. Et dans certaines villes, je pense que c'est encore plus développé qu'à Toulouse. Mais c'est vrai que c'est pas si facile que ça de pousser la porte des spectacles. Enfin, bon,
0: c'est vrai qu'à Lyon et Bordeaux, il y a vraiment des lieux comme les Improvidences ou la Fabrique Impro, je crois que ça s'appelle. Il y a des lieux vraiment dédiés où c'est que des spectacles d'impro. Et c'est vrai que pour l'instant, ce lieu, il y a plein de gens qui l'ont en tête, mais il n'a pas été créé. Et c'est vrai que ça peut manquer quand même.
3: Ouais, Toulouse, c'est une ville assez jeune en improvisation, malgré tout. Bah, le fait qu'il y ait peu de compagnies professionnelles. Et aussi, je pense que c'est lié, j'ai l'impression, au profil général du public à Toulouse, qui est différent de celui de Nantes, qui est différent de celui de Lyon, etc. Mmh.
1: Mais je pense que c'est deux trucs aussi différents. Il y a le lieu de l'impro qui crée une émulsion et du fait que les troupes se croisent beaucoup. Moi, je pense que c'est surtout ça qui manque à Toulouse, des lieux où les gens se croisent.
0: Mmh.
1: Parce qu'il y a, mine de rien, des grosses écoles qui font aussi que... Il y a plein de points positifs à dire, hein, mais qui font que parfois les gens ne se croisent pas tout à fait parce qu'il n'y a pas un lieu où toutes ces grosses structures se croisent. Mais paradoxalement, il y a une troupe qui s'appelle le Grand E-Théâtre et qui joue dans deux ou trois théâtres différents. Enfin, qui va jouer au Théâtre du Grenier, qui va jouer au Théâtre du Pavé, qui a joué à la Comédie de Toulouse, qui joue au Bijou et qui, elle, s'est vraiment inscrite dans un truc de professionnalisation
0: et
1: qui est quand même recueillie au fil à plomb et qui est quand même reconnue dans le théâtre.
2: Mais c'est assez rare.
1: Mais c'est
0: nous, on est un peu les enfants, on va dire, un peu du Grand E. Moi, je me considère un peu comme ça. Synapse, on vient un peu du Grand E.
1: Ça a été un modèle, en tout cas.
0: Oui, c'est ça.
1: Enfin, on fait partie.
0: Et puis, on est passé par eux, on a été aussi formés par eux.
2: Mais au-delà de la question institutionnelle, quel rapport vous avez au théâtre? Je sais pas, vous l'appelez comment? Théâtre traditionnel?
1: Théâtre à texte, moi, je dis.
2: Théâtre de texte, théâtre de répertoire. Quel rapport vous avez avec eux et quel rapport ils ont avec vous? Est-ce que ça se croise? Est-ce que...
0: Très peu, très très peu.
2: C'est vraiment deux circuits très distincts.
0: Oui. On se connaît tous dans l'impro, comme je te disais. Moi, on me demande des écoles de théâtre, franchement, je ne suis pas la meilleure personne pour conseiller. Hein. Ça se croise peu. En tant que personne, on va voir des spectacles quand même de théâtre. Hein.
2: Ouais.
0: Et moi, j'ai fait une formation de théâtre à la base d'art dramatique. Mais franchement, à Toulouse, on ne se croise pas.
2: Ouais.
1: Enfin, qu'il y a un endroit... via le Grand E-Théâtre encore, parce que des comédiens de théâtre d'improvisation jouent dans des pièces de théâtre à texte, et donc des comédiens de théâtre à texte demandent aussi à être formés en théâtre d'improvisation, parce qu'il y a une vraie complémentarité entre les deux.
3: Oui.
1: Où moi, enfin, en tout cas, je pense que vous, c'est à peu près pareil, mais je vais parler en mon nom. Moi, si je pouvais faire autant de théâtre d'improvisation que de théâtre à texte et garder les deux en parallèle, je pense que ça me ferait des super pouvoirs d'être capable de... Parce que ce n'est pas tout à fait les mêmes outils qu'on gère. Il y en a qui sont communs aux deux, mais il y a vraiment des outils très différents.
2: Par exemple, sur l'émission des clowns, quand ils étaient venus, ils ont énormément parlé d'improvisation. parce que eux ils travaillent à partir de ça. Mais c'est, pour le coup, c'est vraiment un outil de création et il y a des parts d'improvisation, mais c'est, mais pour autant c'est pas votre circuit, j'ai l'impression.
1: Non, et puis c'est aussi que c'est pas la même improvisation. Enfin, pardon, vous me dites si je parle trop, mais il y a, enfin, moi j'ai fait du théâtre à texte en amateur pendant des années, et en fait l'improvisation qu'on faisait dans ces séances de théâtre à texte, moi je me suis toujours dit mais jamais je ferai de l'impro, c'est horrible. Parce qu'il y avait une façon, alors c'est peut-être les endroits où j'ai été, mais aussi on donnait des contextes et on improvisait en prétexte pour créer de la matière, pour s'inspirer pour les pièces qu'on écrivait un peu. Mais du coup, on donnait déjà, toi t'es ça, t'es telle personne, t'es machin. Et en fait, sans les réflexes d'improvisation qu'on avait, moi ça me brouillait le cerveau et on écrivait à moitié ce qu'on voulait jouer, qui coupait la spontanééité qu'on cherche au début en tout cas en théâtre d'improvisation. Enfin, qu'on cherche tout le temps même en théâtre d'improvisation pure. Et donc, ça crée une image de ce que c'est l'improvisation. Alors que l'improvisation, comme but d'être un spectacle à performer et à voir, c'est pas du tout que la même improvisation comme outil de travail pour derrière écrire quelque chose. Donc, des fois, il y en a qui disent « Oui, mais nous, on a fait l'improvisation en théâtre intègre, j'en ai fait un peu. » Et j'ai toujours envie de dire « Je suis pas sûr qu'on ait fait exactement la même chose. » Non pas qu'il y en a un qui est mieux que l'autre, mais pour
0: mais
1: moi,
0: c'est pas, mais ce n'est pas la même discipline, exactement.
2: Ouais. Oui, c'est comme si on dit « Je fais de la danse, et puis il y en a une qui fait des claquettes, et puis l'autre qui va faire du classique. » Et exactement. J'imagine, c'est pas du tout les mêmes appuis, c'est pas du tout...
3: Même si, il y aura des facilités à avoir fait l'un pour faire l'autre.
2: Oui, parce que du coup, il y a un sens du rythme et de la scène.
0: Il y a des gens qui nous disent « J'ai fait 10 ans de théâtre. » On leur dit « Mais tu vas quand même aller avec les débutants. » Parce que t'as vraiment toutes les notions de base à découvrir, quoi. Et pourtant, ils savent porter la voix, ils ont conscience du public, de l'espace, etc. Mais il faut vraiment passer par les bases de l'impro. Ouais. C'est une vraie discipline.
1: Et y a aussi des gens qui, quand ils ont fait du théâtre, bah en fait, tu vois que eux sur scène, même s'ils n'ont pas fait beaucoup d'improvisation, parce qu'ils incarnent, ils jouent. Là où il y a plein d'improvisateuristes aussi, où en fait, ils ont tous les codes, ils savent construire une histoire et tout, mais en fait, ils incarnent pas non plus. Et donc c'est hyper complémentaire.
2: Ça, en fait, vous devez aussi, j'imagine, apprendre à savoir incarner, à savoir jouer.
1: Et sauf que ça, en fait, quand on crée des persos, nous, on n'a pas eu le temps de les théoriser de ouf avant.
2: Donc ça va beaucoup sur le stéréotype, par exemple. Parce que c'est bête si je dis ça.
1: Bah non, dans un premier temps, c'est vers là qu'on va. Enfin, en fait, je pense que je vais prendre un exemple de cliché, mais un homme qui débute et qui va, la première fois qu'il va jouer un personnage de femme, il y a quand même 9 chances sur 10 qu'il fasse une voix hyper aiguë, très maniérée et tout. Et pour moi, c'est ok de passer par là, mais c'est justement dire, attention, il y a d'autres représentations, donc travaille cette représentation-là et construis-toi des types de représentations qui ne soient pas clichés, quoi. Ça se botte, ça aussi.
0: Et oui, exactement.
2: On va se faire une dernière pause musicale avant d'attaquer la dernière partie de l'émission. Donc tout de suite, on va écouter Adriano Celentano, qui a fait une chanson en gromelot. Il a inventé toute une langue. Et donc la chanson que vous allez entendre, ça ressemble à la fois à de l'italien, à la fois peut-être à de l'américain, on ne sait pas trop.
0: Esperanto ?
2: C'est un gromelot.
0: Ok.

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1: Alors, est-ce que en impro, il faut rire à tout prix? Parce que j'ai le cliché, c'est qu'on va faire, on va voir un spectacle d'impro et comme ça, on va bien se marrer.
2: Pas forcément.
1: Ouais.
2: C'est bien d'annoncer la couleur au public, quand même. Mais il y a des spectacles d'improvisation. Je sais pas, là, comme ça, je pense à quand on jouait, comment ça s'appelait, Un soleil vous manque, où on peut avoir décidé d'écrire une pièce parce qu'on peut écrire à la mise en scène. Qui peut être dramatique et improvisé. Donc ouais. Oui, c'est possible.
3: Après, je pense que ça dépend des conceptions de tout ça. Moi, je pense que je partage ça aussi avec vous, mais l'improvisation, par essence, vu qu'on est, je reviens à cette notion de fil, vu qu'on est dans cette spontanéité et le fait d'être dans l'attente de l'imprévu tout le temps, ça met aussi le public dans cet état-là. On a un public hyper empathique par rapport au public du théâtre. Ils sont là en mode, mais comment ils font? Mais j'aurais trop peur d'être à leur place, etc. Alors que j'ai l'impression, c'est peut-être aussi un cliché que j'ai, mais que le public du théâtre va être beaucoup plus... avec les comédiennes, comédiens de théâtre. Et au-delà de ça, du coup, de le mettre dans cet état, ils sont toujours prêts à qu'il y ait une erreur. Et du coup, ça provoque du rire parce que c'est inattendu, parce que c'est aussi une relâche de pression par rapport à ce fil, ce côté funambule, etc. Ouais. Du coup, moi, je pense que le rire est intrinsèque à l'improvisation. Mmh. Par contre, pouvoir faire rire, c'est une des couleurs de la palette. Je pense pas qu'on puisse vraiment s'en dissocier. En tout cas, moi, toutes les tentatives que j'ai vues d'improvisation qui essayent juste de faire de la tragédie ne m'ont pas convaincu. Maintenant, par contre, profiter du rire pour mettre en exergue par du contraste aussi d'autres émotions, etc. Ça, moi, je trouve ça fascinant et très fort avec l'improvisation. Et du coup, on amène du drame comme ça.
2: Ouais, et c'est vrai que moi, je n'ai jamais joué de pièce dramatique improvisée. Et j'en ai pas trop vu non plus, maintenant que tu me le dis, de réussi. Mais c'est vrai que dans Asynapse, je trouve que ce que j'aime beaucoup, c'est qu'on aime beaucoup faire rire et on aime rire. Mais c'est vrai qu'on ne s'interdit pas d'aller dans des émotions différentes et d'aller faire pleurer le public, ça arrive. Et aussi, moi j'ai toujours laissé ces trois axes, le rire, l'émotion et le propos. Et c'est vraiment, je trouve, un peu l'ADA, je dirais, un peu de Synapse, je trouve. De certains spectacles, et moi je me sens vraiment raccord avec ça. À ce côté, on rit, moi j'aime vraiment en faire rire, mais j'aime aussi émouvoir et j'aime aussi conscientiser le propos, pas forcément dans tous les spectacles. Les spectacles, on va être dans la comédie pure et c'est assumé et on s'éclate, mais l'émotion est vraiment peut exister dans les spectacles d'impro et le public est parfois surpris de ça. Ouais. Mais c'est bien un peu de l'annoncer, je trouve, quand même, de ne pas trop prendre le public non plus à contre-pied.
4: Et c'est bien que tu dises considérer le propos aussi, conscientiser, pardon, le propos. Parce qu'on ne fait jamais de spectacle à propos.
5: C'est-à-dire
4: dans Synapse. Parce qu'on ne va pas dire ce spectacle, ça parle du racisme.
1: Ça
4: parle. Ouais. Parce que, en tout cas pour moi, ça met dans un endroit de jeu où tu as la pression de devoir absolument faire ça. Et pour moi, c'était vraiment
1: Et donc de pas se louper.
4: Et donc
1: c'est-à-dire que si tu parles du racisme, faut être vraiment en béton, quoi.
4: Ouais. Et en fait, écrire un spectacle si tu veux parler de ça. Pour moi. Et je pense que
3: si
4: vous partagez.
3: Si ton but c'est vraiment de faire étendre les choses autour du racisme, après faire une scène qui, au passage, va être un élément plus pour la lutte antiraciste entre guillemets, ça peut vraiment advenir. Mais on va pas marketer un spectacle autour de ça. Et si ça advient, ça sera par la spontanéité de la scène et par nous, nos perspectives sur le monde. Et voilà.
2: Moi, j'ai un spectacle, ça fait un peu ma pro, mais qui s'appelle Sœur, qu'on joue le 4 mars au Théâtre de Poche. Et c'est un, c'est un spectacle, justement, où on parle de sororité. Et nous, les comédiennes, on a vraiment étudié toutes les dates, parce qu'on aborde l'évolution des droits des femmes, et on a vraiment toutes les dates en tête. Il y a aussi un côté un peu, ne pas dire des conneries. Si tout d'un coup, on est en 64, on sait que, pour l'instant, on fait des avortements illégaux, on sait comment s'appellent les assos qu'ils font, etc. Et donc, il y a quand même ce souci de ne pas dire n'importe quoi au niveau historique. Tu vois, et pour le coup, avoir vraiment potassé un sujet, puisqu'on va l'aborder, on le sait. On ne sait pas si ça va être l'avortement, si ça va être, je ne sais pas, le droit de divorcer, le droit d'avoir un compte en banque, etc. On va aborder l'histoire de l'évolution des droits des femmes à travers deux personnages. Ça va être comique, mais pour le coup, vraiment, on a bûché les dates.
4: Mais ton spectacle s'appelle Sœur, en soi, c'est ça. Enfin, je veux dire, c'est pas, il y a pas la promesse quand ils arrivent, on va parler de tout ça.
2: Ah non,
4: et
2: pas du tout.
4: Vous êtes juste prête à équiper ça, parce que vous
2: si
4: avez
2: ça
4: pensé,
2: arrive,
4: quoi.
2: On va pas dire n'importe quoi.
4: Je
2: voilà.
4: trouve que c'est cool d'avoir ce.
2: Ah oui, enfin, oui, c'est bien, exactement. C'est pas marketé là-dessus. Mmh. C'est l'histoire de deux sœurs, c'est tout. Ouais. Mais on veut pas dire n'importe quoi.
1: Pourquoi vous avez choisi de faire de l'impro? Je vous demande pas la grande question, mais simplement. C'est une recherche de ce grand frisson, de saut dans le vide. C'est pourquoi improviser, en fait?
4: Moi, j'ai une réponse hyper pragmatique dans mon cas. C'est que, c'est que, en fait, j'ai fait du théâtre à texte, j'ai découvert l'impro, je me suis éclaté dans l'impro. Et en fait, l'improvisation est un petit milieu par rapport au théâtre à texte. Ouais. Et en fait, très vite, j'ai eu accès, enfin, j'ai pris des stages de personnes renommées. Et en fait, ces personnes à qui je prenais des stages, c'est les rockstars de l'improvisation. Et ce qui ne veut pas forcément dire grand-chose, parce que c'est petit, mais je veux dire, ça reste les personnes les plus connues, renommées, ouais. talentueuses. Donc on a très vite accès à des gens qui brillent en impro, et donc on joue très vite avec eux. Et en fait, comme le théâtre à texte, le théâtre impro est un milieu de réseau, enfin pour moi c'est aussi pour ça, c'est qu'en fait il y avait une ouverture de professionnalisation qui s'est fait assez vite pour moi, parce qu'il y avait le bon réseau à cet endroit-là. Et moi, en vrai, c'est pour ça d'abord que j'ai plongé dans l'improvisation. Si j'avais eu cette opportunité-là dans le théâtre à texte, j'y aurais foncé aussi. Et c'est pas du tout par défaut. C'est juste que ça s'est créé là plutôt qu'un autre endroit. Et moi, c'est comme ça que j'y suis arrivé. En fait.
2: Moi, c'était vraiment par la pratique amateur au début. Et j'ai adoré. Je me suis dit, waouh, c'est vraiment trop bien ce côté co-construction, création, spontanéité dans l'instant présent. Je me suis dit, c'est fou que je le découvre si tard. Et j'ai adoré. Mais c'était comme on va faire le badminton le lundi soir. C'était mon activité, quoi. Et petit à petit, ça m'a vraiment tellement plu. Mais comme ils ont dit, on se met à se former, on fait des stages. Et puis les profs de stage te disent, bah, viens dans ma troupe. Et puis hop, semi-pro. Et puis, et puis ça a avancé. Mais vraiment, moi, c'est parce que j'ai adoré être dans l'instant présent, la spontanéité et être dans un collectif. Mmh. Vraiment, c'est trop kiffant.
3: Moi, ça rejoint un peu Chris, ça a démarré plus petit. Parce que je faisais moi, l'impro a existé comme exercice de théâtre, a toujours existé comme ça. Et moi, j'ai pratiqué du théâtre petit et du coup, j'ai commencé à me passionner pour ça. Et globalement, pour raconter des histoires sous toutes ses formes, ça m'amusait bien. Et donc, c'est un moyen de le faire et de jamais s'ennuyer puisque c'est jamais les mêmes histoires. Donc, c'est pas mal.
1: J'ai juste une dernière question qui est vraiment impossible parce que je vous demanderai une réponse hyper rapide et concise. Est-ce qu'il y a un positionnement politique, entre guillemets, avec politique dans le sens large du terme, lorsqu'on fait du théâtre d'impro? C'est-à-dire, on a un peu abordé cette question tout à l'heure, là, quand tu disais, bah, si je veux parler de racisme, j'écris un spectacle sur le racisme. Mais est-ce qu'il y a un positionnement particulier
3: De la discipline ou...
1: Ouais, de la discipline, et puis par le prisme de votre pratique à vous. Est-ce qu'il y a un engagement particulier, en fait?
2: Moi, j'ai envie de dire, monter sur scène, ça, c'est pour ça qu'on parle de conscientiser ce qu'on va dire. C'est quelque part, c'est politique dans le sens où on fait société, on a cette tribune. Et qu'est-ce qu'on en fait, le conscientiser, c'est une première étape. Et aussi se dire, waouh, quelle chance, qu'est-ce que j'en fais de ce pouvoir-là, pour diffuser quoi? Nous, on avait fait notre Ishigai à la compagnie Synapse, et qui était, l'Ishigai, c'est quel est le sens un peu de notre existence, et c'était de proposer des nouveaux univers, ce qui était ressorti. Et donc justement, les clichés, pas forcément dénoncer des choses en jouant des clichés ou en appuyant, mais plutôt essayer de montrer le pas d'après, qu'est-ce qu'on aimerait voir dans la société plus tard, quoi. Moi, c'est ce qui me vient.
3: Clairement, il y a une dimension politique dans la pratique... à Synapse conscientisée. Je pense que moi, je rejoins ce que tu dis, monter sur scène, c'est politique. Après, est-ce que la discipline en elle-même a conscience de ça? Non.
4: Moi, je vais rebondir là-dessus. Et déjà, on va conseiller le livre de notre ami Samuel Berger, mais je n'ai plus le titre en tête. Pardon,
2: lequel,
4: Samuel.
2: Il sera une fois
3: Improvisation libre.
4: Et je pense, en essayant d'être très court, l'impro peut être un super outil politique parce que ça permet de monter sur scène sans texte, sans avoir de code, de juste s'exprimer naturellement de qui on est, et ça c'est hyper puissant. Donc oui, après dans les faits aujourd'hui, je pense que c'est à 95% blanc, CSP+. Il y a des exceptions, on va me contredire, des exceptions, mais franchement la population aujourd'hui c'est ça, il faut aussi avoir conscience que c'est ça, mais ça enlève pas l'outil potentiel que ça pourrait être. Mais bon, comme partout, il faut des moyens, des subventions.
1: Où est-ce qu'on vous retrouve sur scène? C'est le moment, si vous voulez faire une petite promo.
2: Cacophonie, on joue à Montauban, donc c'est le 13 mars.
6: Donc Cacophonie, c'est un spectacle,
2: c'est un... Ouais, c'est un spectacle, on mélange impro et karaoké, okay. Comme on a expliqué tout à l'heure. On le rejoue en avril, le 5 avril, au Flashback Café, en centre-ville de Toulouse.
4: On est dans notre régulière, on a la Science, ça ne s'improvise pas, le Récafé, tous les troisièmes jeudis du mois.
2: Il y a des chercheurs qui présentent leur thèse et le public pose des questions sérieuses, on y répond de façon décalée, puis le chercheur répond de façon sérieuse.
3: Et dans pas très longtemps, le 6 mars, on aura une carte blanche où on fait un spectacle long format, du coup, donc une pièce improvisée muette, accompagnée à la musique. Et ce sera au Centre culturel des Minimes, le 6 mars à 20h30.
4: Avec et cosy tous les mois au bar à la maison.
2: Ah oui. Super, et le 4 mars, voilà, c'est Sœur, dont le spectacle dont je vous ai parlé au Théâtre de Poche.
6: Eh bien, merci beaucoup. Merci beaucoup de nous avoir accompagnés aujourd'hui. Merci pour votre attention et votre curiosité. On se retrouve bientôt pour le prochain épisode, le mois prochain, à retrouver en direct sur Campus FM ou en podcast sur la plateforme Vaudio. Merci à François pour la technique. Merci tout le monde. À bientôt.
4: Merci beaucoup.
2: Merci.

0: 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Il est 19h.
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2: Bonjour à tous, bonjour Clara.
3: Bonjour Emma, bonjour tout le monde.
2: Nous sommes ravis de vous accompagner aujourd'hui, comme chaque mardi à midi, pour parler science avec différents invités. Nous sommes le mardi 10 février et aujourd'hui nous allons parler du risque sanitaire lié à la sédentarité.
3: La sédentarité correspond au temps passé assis ou allongé éveillé avec une dépense énergétique très faible. Quelles sont les conséquences sur notre santé? Comment lutter contre la sédentarité? Quels sont les dispositifs mis en place?
2: Pour en parler, nous recevons Antoine Desverger, praticien hospitalier dans le service médecine physique et réadaptation au CHU de Caen.
3: Et on retrouve Marion en fin d'émission, elle nous parlera des vols habités vers la Lune. Mais avant cela, c'est l'heure des infos sciences de la semaine.
2: Des chercheurs français et américains ont trouvé un mécanisme pour bloquer la forme génétique la plus fréquente de la maladie de Charcot.
3: La maladie de Charcot, aussi appelée sclérose latérale amyotrophique, provoque une paralysie progressive en détruisant les neurones qui contrôlent les muscles. Elle partage des mécanismes communs avec la démence franco-temporale.
2: Et qu'ont trouvé les chercheurs et chercheuses ?
3: L'équipe du CNRS, en collaboration avec l'université de Harvard, a repéré le signal qui déclenche par erreur la fabrication de l'anomalie du gène qui en est responsable. Ils ont supprimé donc le signal en modifiant le code génétique et ils ont pu stopper la production de ces protéines et protéger les neurones de la dégénérescence. L'étude a été testée sur des souris et des cellules humaines en laboratoire. Cette approche a permis d'éviter la maladie chez les souris et de redonner une longévité comparable à celle aux cellules de saine. La Commission européenne adopte de nouvelles mesures pour mettre fin à la destruction du textile invendu.
2: Chaque année, en Europe, 4 à 9% des textiles invendus sont détruits avant même d'avoir été portés et génèrent environ 5,8 millions de tonnes d'émissions de CO2. À partir du 19 juillet 2026 pour les grandes entreprises et de juillet 2030 pour les moyennes, les invendus ne pourront plus être détruits, sauf pour des raisons de sécurité ou en cas de dommages aux produits.
3: Et dans quel contexte interviennent ces nouvelles mesures ?
2: Elles s'inscrivent dans le règlement sur l'éco-conception pour des produits durables, l'ESPR, entré en vigueur en juillet 2024. Il vise à améliorer la durabilité des produits mis sur le marché de l'Union européenne. La Commission ajoute que cette initiative répond aux préoccupations croissantes des consommateurs concernant les impacts environnementaux et sociaux de la fast fashion. Près de 40% des cancers dans le monde ont des causes évitables.
3: Dans une étude mondiale, le Centre international de recherche sur le cancer établit une liste de 30 facteurs favorisant le développement du cancer. Mais faute de données, déterminants environnementaux ou alimentaires ne sont pas pris en compte. L'étude publiée le 3 février corrobore les résultats d'une précédente enquête publiée en France en 2018 et dans d'autres régions du monde.
2: Mais quels sont ces facteurs ?
3: Pour la majorité, les cas de cancer sont causés par 3 facteurs. Près de la moitié sont causés par la consommation de tabac et près de 2 millions de cas de cancer sont dus à des agents infectieux comme le papillomavirus humain, responsable des cancers du col de l'utérus. Et le dernier, c'est l'alcool, qui est jugé responsable de 700 000 cancers par an. Des scientifiques rappellent que les entreprises ont aussi intérêt à agir pour la protection de l'environnement.
2: La plateforme intergouvernementale scientifique et politique sur la biodiversité et les services écosystémiques, l'IPBES, a sorti son dernier rapport lundi. Il affirme que si les activités des entreprises ont un impact sur l'environnement, peu d'entre elles supportent le coût financier de leurs impacts négatifs.
3: Et quelles sont les recommandations faites aux entreprises ?
2: Puisqu'il n'existe pas de business sans eau saine, sans sol fertile, sans végétation et sans espèces animales, il faut trouver un équilibre entre ce qui est rentable et ce qui est bénéfique pour la biodiversité et les populations. Pour aider les acteurs économiques et politiques, les scientifiques ont listé plus de 100 outils concrets, création d'incitations financières, promotion de la transparence tout au long des chaînes de valeur ou encore collaboration avec les communautés locales et autochtones. Pour terminer ce flash, coup d'œil dans le rétroviseur.
3: Il y a 25 ans, un ordinateur ébranlait le monde des échecs en menaçant le grand maître de cette discipline, le russe Garry Kasparov. Ce dernier a affronté le 10 février 1996 pour la première fois l'ordinateur Deep Blue dans une compétition organisée à Philadelphie. L'ordinateur avait préalablement absorbé des centaines de milliers de parties jouées par les plus grands maîtres de l'histoire des échecs. Garry Kasparov a perdu face à l'ordinateur. Les analystes diront que Garry Kasparov ne pensait plus à jouer pour gagner, mais se concentrait davantage à tester l'intelligence de la machine.
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2: Le manque d'activité physique et la sédentarité gagnent du terrain chez les adultes comme chez les enfants et les adolescents. Urbanisation, écrans, transports motorisés et télétravail favorisent une sédentarisation croissante. 95% des adultes sont exposés à un risque pour la santé du fait d'un manque d'activité physique ou d'un temps trop long passé assis selon l'ANSES.
3: Pour nous en parler, on reçoit Antoine Diverger, praticien au sein du service de médecine physique et réadaptation au CHU de Caen. Bonjour.
1: Bonjour mesdames, merci de votre invitation.
3: D'après Santé publique France, en 2021, plus de 20% des adultes déclaraient passer plus de 7 heures par jour assis. Pour commencer, est-ce que c'est ça qu'on qualifie d'un mode de vie sédentaire ?
1: Tout à fait, oui. Alors après, il faut faire la différence entre deux choses, et c'est extrêmement important, vous l'avez rappelé tout à l'heure avec les cancers aussi. La sédentarité, c'est le fait de ne rien faire. On est éveillé, assis ou allongé, et on ne fait rien, donc la dépense énergétique est égale à la dépense de repos. L'inactivité physique, ça c'est un élément sur le plan médical qui est extrêmement intéressant, c'est le fait de ne pas atteindre les recommandations d'activité physique quotidienne qui sont nécessaires pour la santé. Vous voyez, il y a une différence importante entre les deux. Il y a l'aspect sédentarité qui parle à tout le monde et il y a l'aspect médical qui est l'inactivité. À partir du moment où vous êtes actif, c'est-à-dire que vous atteignez les recommandations qui sont nécessaires pour votre santé, là ça fonctionne et vous allez vous faire du bien en bougeant. On est dans un drame sur la sédentarité, alors qu'il est plurifactoriel, hein. Vous en avez cité quelques-uns, mais on va beaucoup plus loin, même la représentation de l'activité maintenant est un problème. Hein. Le télétravail, les écrans, tout ce mode de vie nous pose problème, mais c'est, encore une fois, c'est très très très multiple. Et ça s'aggrave malheureusement, vous l'avez peut-être vu hier avec la publication de l'étude sur les enfants, mais vraiment au plus jeune âge, qui va être une énorme partie de la prise en charge par la suite, parce que vous avez parlé des cancers, l'un des facteurs énormes de cancer, c'est l'inactivité et la sédentarité.
2: Et donc, est-ce qu'il existe un indicateur qui permet d'établir un mode de vie sédentaire ou non ? Sur quoi on se base pour établir, enfin pour dire qu'un mode de vie est sédentaire ?
1: Toutes les études, c'est du déclaratif, c'est-à-dire de voir un peu ce que les gens qui le déclarent facilement, hein, combien de temps vous travaillez, là on est assis autour d'une table, combien de temps vous allez passer assis autour d'une table, à votre bureau, à travailler devant l'ordinateur, à être allongé aussi, mais éveillé, regarder la télé et autres, ça se chiffre assez facilement. Donc les indicateurs, encore une fois... Ils sont faciles sur la sédentarité. L'activité et l'inactivité, là, il faut vraiment mesurer tout ce qu'on fait dans la journée pour pouvoir se dire actif. Et ce qui est autre chose, il y a les gens qui se disent sportifs, donc ils le sont, qui font le week-end 10, 20 km, probablement votre cas, un petit jogging autour de la prairie, c'est parfait. Et qui, le reste de la semaine, en revanche, sont assis derrière un ordinateur à travailler et qui ne font rien. Et donc ça, c'est un véritable problème, c'est-à-dire que vous n'atteignez pas les recommandations d'activité physique nécessaires pour votre santé dans ces conditions-là, alors qu'en société, vous paraissez actif. Donc, il y a tous ces éléments et toutes ces choses qui sont préconvenues, qu'il va falloir essayer de démonter progressivement et dire qu'aux gens, il faut bouger tous les jours pour pouvoir être en bonne santé. Tout comme il faut arrêter de fumer, bien manger, etc. Ce dont on parle à chaque fois, mais c'est des éléments qu'il faut rajouter.
2: Et du coup, est-ce que vous pouvez nous donner un exemple de dans quelles conditions on déclare qu'une personne est inactive ou sédentaire ? Donnez-nous un exemple, par exemple, d'une personne qu'on déclarait sédentaire.
1: C'est la plupart des gens, malheureusement, hein, vous l'avez cité tout à l'heure avec l'étude. Alors, l'étude des 95% que vous avez dit, je mets un petit bémol dessus, parce que quand on dit que 95% de la population française ne fait pas ce qu'il faut pour être en bonne santé en matière d'activité physique, c'est superbe le chiffre, il est énorme, ça parle à tout le monde, on l'entend facilement. La réalité est tout autre. Ces 95%, dans cette étude, ils font appel à un élément qui est important, c'est-à-dire les gens qui font 30 minutes d'activité physique quotidienne 5 jours par semaine, donc les fameuses 150 minutes d'activité physique modérée, mais qui font aussi un travail d'équilibre, un travail de coordination, un travail d'étirement et d'assouplissement, que bien sûr, mesdames, vous faites tous les jours, c'est bien connu. Tous ces éléments, vous le faites à chaque fois, et vous rajoutez de la force 3 fois par semaine. Donc les 95%, vous voyez que ça s'adresse déjà à des gens. Alors j'aimerais que tout le monde fasse ça, bien sûr, hein, c'est l'objectif, mais c'est déjà élevé. Le vrai chiffre, hein, il est autour de 47%, 30% hommes-femmes confondus, qui sont inactifs, c'est-à-dire qui ne font pas assez d'activité physique. Donc l'exemple, en fait, c'est tout à chacun. Regardez autour de vous, vous verrez, posez la question. En fait, on est tous inactifs, moi-même en consultation, si je consulte toute la journée. Bah, même si je bouge et que j'ai une spécialité où il faut bouger, on reste quand même assis une grande partie de notre journée, on est sédentaire, et l'activité, la marche et choses comme ça, on le fait pour aller chercher la voiture, mais c'est pas non plus extraordinaire comme activité physique. Il faut en rajouter, il faut prendre l'habitude de pouvoir se mobiliser différemment. Ne serait-ce que la marche, hein. C'est pas des choses forcément complexes. Encore une fois, on parle pas de sport. C'est l'élément qui est important, vous l'avez, et par chance, vous ne l'avez pas dit dans vos présentations, c'est vraiment les côtés intéressants, c'est-à-dire que le sport, c'est une sous-catégorie de l'activité physique. L'activité physique, grosso modo, elle se dispatche en trois parties. L'activité physique quotidienne, faire le ménage, oui messieurs qui nous écoutez, c'est effectivement une activité physique, ça c'est important, aller marcher pour aller au travail, choses comme ça, c'est des choses qu'on enseigne tout le temps. La deuxième partie, c'est le côté sport, très à la mode avec les JO tout de suite, mais pas donné à tout le monde et puis qui peut effrayer certaines personnes. On est déjà dans quelque chose qui, selon la définition, se fait sur un terrain avec des règles et choses comme ça, mais qui très rapidement chez les gens, et vous pouvez le mesurer aussi, va sous-entendre dépassement de soi, risque de blessure et des choses qui sont plutôt négatives et donc qui vont bloquer un peu l'activité physique. Et la dernière partie, c'est l'activité physique adaptée, celle qui va être la thérapie, mais donc là, qui va être à promouvoir pour tous les gens qui ne bougent pas assez ou qui se sentent sédentaires ou inactifs. Donc c'est les trois grandes parties. Ma partie à moi, c'est plutôt l'activité physique adaptée, la thérapie, mais on va renseigner de toute façon à chaque fois chaque élément pour pouvoir inciter toute personne à bouger.
2: Et nous ne sommes pas tous égaux, toutes et tous égaux face à cette sédentarité. Il existe des écarts entre les hommes et les femmes. La proportion de femmes physiquement actives est inférieure à celle des hommes, quel que soit l'âge ou le niveau de diplôme. Est-ce qu'il y a des éléments qui permettent d'expliquer cet écart entre les femmes et les hommes ?
1: Je serais assez méchant en disant que c'est des études déclaratives. Donc on pourrait dire qu'il y a plus d'hommes qui mentent que de femmes. Non, c'est idiot ce que je viens de dire, mais c'était juste pour la blague. Il n'y a pas d'élément. Je pense que l'activité d'une femme qui a le travail, retourne à la maison, encore dans ces clichés, hein, je suis désolé de le signaler, mais qui ont en fait un deuxième travail après le travail, hein, vraiment, s'occuper des enfants, enfin, c'est tous ces éléments qui ne sont pas nécessaires pour la santé sont importants et ça existe encore. On devrait être à l'équilibre homme-femme, c'est pas à vous que je vais apprendre ça, mais on a encore un peu de travail à faire. Et puis il y a toute cette représentation aussi, hein, c'est prendre du temps pour soi, c'est des choses qui sont pas forcément évidentes à porter quand on a une grande activité en dehors. Peut-être qu'il y a plus de facilité chez certaines personnes à le faire. Et puis il y a toutes ces personnes qui se considèrent comme actives, hein. Faites le lien autour de vous, hein. Est-ce que vous êtes actif ? Il y a beaucoup de gens qui vont vous répondre oui. Et puis après, quand vous allez mettre les définitions de ce qui se passe, est-ce que vous bougez 30 minutes par jour ? Ah bah non. Est-ce que vous faites un peu de musculation ou un peu de choses un peu soutenues dans la semaine ? Ah bah non. Alors les étirements, n'en parlons pas, ça c'est... Bah, vous voyez, tous ces trucs-là vont faire que en fait, on imagine qu'on fait des choses et puis on n'en fait pas tant que ça pour sa santé.
2: Il y a un vrai enjeu sur la perception, sur notre propre perception, ah oui, de notre activité déjà.
1: La perception de l'effort de manière générale, la perception de l'activité. Ouais. C'est pour ça qu'il faut bien expliquer les grandes différences entre sédentarité et inactivité. La sédentarité, c'est le mot facile, ça parle à tout le monde. Vous ne faites rien en face d'un écran ou à rêvasser sur votre lit ou autre chose. Ça, c'est des choses qui sont faciles, on le voit. L'activité, c'est autre chose. Il faut vraiment en prendre conscience. Est-ce que vous atteignez les demi-heures 5 jours par semaine ? Ça parle. Alors même si vous le faites en fractionné, hein, toutes les 3 minutes, c'est pas le problème. Mais c'est pas forcément donné à tout le monde.
3: Et les enfants aussi sont de plus en plus sédentaires. Plus de 8 garçons et 7 filles sur 10 âgés de 6 à 17 ans passent 2 heures ou plus devant un écran chaque jour. Cela représente une augmentation de 17% entre 2006 et 2016. Pour que les enfants bougent davantage, est-ce qu'il faut réguler l'usage des écrans ?
1: Oh, je ne suis pas assez politicien pour ça, pour répondre. Encore une fois, je crois qu'il ne faut pas simplifier trop. Alors, je sais que votre émission, c'est de simplifier. Là, je vais la complexifier un petit peu. Il n'y a pas un élément, ce n'est pas les écrans. Parce que moi aussi, je suis toujours entouré de mon écran. Enfin, on est tous avec nos téléphones. Oui, cette génération, elle est née avec les écrans. C'est un des facteurs. Mais je pense qu'il faut aller beaucoup plus loin que ça. C'est une mentalité. Est-ce que vous avez déjà eu autour de vous qui êtes jeune, quelqu'un qui se fait disputer parce qu'il n'est pas bon en maths ou en français par ses parents? Oui. Est-ce que vous avez eu déjà quelqu'un qui se fait disputer parce qu'il n'est pas bon en sport alors qu'il est bon en maths et en français? Ben non. Ça arrive vraiment très très peu. On a cette mentalité en France qui fait que la représentation de l'activité physique est probablement un peu galvaudée. Et puis un autre élément, les emplois du temps dans les pays qui sont cités en exemple dans l'étude qui est publiée hier, les pays scandinaves, les enfants vont à l'école de 8h30 à 13h ou à 14h. Et après, il y a des développements d'activités ludiques, artistiques, sportives. Donc, il y a une dynamique qui est là-dessus. En France, quand vous avez des enfants qui commencent à 8h et qui finissent à 18h, ce qui est loin d'être rare, parce que c'est nécessaire et parce qu'on a cette culture-là, à 18h, vous rentrez chez vous, et 18h30, 19h, pour ressortir et pour faire quelque chose, ça va déjà manipuler, enfin, obligé de bouger différemment. La famille va bouger aussi différemment. Ça nécessite quand même beaucoup plus d'efforts que si c'était un site socialisé dans l'après-midi. Donc, vous voyez, c'est vraiment plus grand que le temps d'écran. Est-ce qu'il faut légiférer sur le temps d'écran? Est-ce que les enfants vont, si on vous prive d'écran, aller dehors pour faire de l'activité physique? C'est même pas encore gagné, cette histoire. Je sais pas. Il faut probablement aller plus loin, changer de mentalité et puis peut-être adapter beaucoup plus la société. Vous parlez de l'extérieur hein, dans la présentation. C'est vrai que quand vous êtes dans un milieu complètement urbain, c'est quand même plus difficile. Si vous êtes amené plus à aller vers l'extérieur, à aller avoir la plage à côté ou la forêt, on va être peut-être amené à être plus vers l'extérieur, mais c'est pas gagné, c'est pas donné à tout le monde.
2: François Carré, cardiologue et médecin du sport au CHU de Rennes, a dit qu'aujourd'hui les jeunes avaient des maladies de personnes âgées. Quelles maladies développe-t-on aujourd'hui beaucoup plus tôt qu'avant? Qu'est-ce qui se passe dans notre organisme quand on reste trop longtemps assis ou allongé?
1: Alors, professeur Carré qui est vraiment dans l'activité physique après toute sa carrière de cardiologue, vraiment après à bras le corps hein, cette activité physique adaptée à des fins thérapeutiques, il fait référence à toutes les pathologies qu'on voyait plus tard, et en particulier, vous savez, le surpoids, l'obésité, le diabète, l'hypertension artérielle, tous ces éléments qu'on voyait arriver tardivement et qui sont encore dans la représentation de beaucoup comme des pathologies de la personne qui avance en âge, on les voit beaucoup plus tôt. On se prépare de toute façon, hein, c'est ce qu'on disait tout à l'heure, hein, on se prépare malheureusement une génération qui va présenter des pathologies beaucoup plus précoces parce qu'ils sont sédentaires. Je ne vous parle même pas du reste des facteurs de risque, mais une articulation, il va y avoir des arthroses qui vont être beaucoup plus précoces parce que les articulations ne sont pas mobilisées, parce qu'il y a du surpoids, parce qu'il y a plein d'éléments qui vont faire qu'on va arriver à ces choses-là. Mais c'est surtout là, en l'occurrence, pour le professeur Carré, diabète, obésité et hypertension artérielle, qui sont tous des facteurs de risque de pouvoir faire des infarctus ou des AVC.
2: Ouais, c'est aussi, j'imagine, je pense à l'obésité multifactorielle, il y a aussi la question de l'alimentation qui rentre en ligne de compte.
1: Et c'est un élément extrêmement important, merci de le signaler, c'est que l'activité physique que je représente aujourd'hui ne va pas sans les éléments d'alimentation, les éléments de lutte contre les toxiques, hein, que ce soit la tabacologie ou tous les autres toxiques qu'il peut y avoir, et puis les troubles du sommeil. On a la chance ici au CHU d'avoir créé un groupe prévention santé, où on s'est dit, ces cinq disciplines, activité physique adaptée, que je représente, le tabaco, addictologie, sommeil et nutrition, de se dire, voilà, faut qu'on bosse ensemble, parce que ces cinq éléments sans lesquels vous n'allez pas pouvoir aller bien. Si vous faites du sport, mais qu'à côté vous mangez ultra transformé toute la journée, il ne va pas y avoir d'aspect positif. Si vous essayez de tout bien faire, mais que vous dormez de 2h du matin à 4h du matin, point. Bah, voilà. Vous voyez, le message, il est général. Et c'est en cela, peut-être que les écrans, il y a peut-être quelque chose à faire, parce que les écrans impactent sur l'alimentation, impact sur le sommeil, impact sur la prise de toxiques aussi. On sait que tout ça, c'est corrélé, c'est lié. Donc, il y a peut-être quelque chose à faire. Mais encore une fois, ce n'est pas le seul facteur.
2: Quand on pense sédentarité et inactivité physique, on pense forcément santé physique, mais aussi des conséquences sur la santé mentale. Alors, c'est moins votre spécialité. On imagine que ça a aussi des conséquences au niveau de la santé mentale.
1: C'est moins ma spécialité parce qu'il y a vraiment tout l'aspect autour de la psychiatrie du docteur Caroline Agostini qui et Maxime Tréhoux qui font ça très très bien ici à Esquirol ou à l'EPSM, qui vraiment se sont pris pour l'activité physique pour les pathologies psychiatriques, mais on ne peut pas, nous, dans l'aspect de tous les jours, mettre ça de côté. Le bien-être, c'est extrêmement important. Je dirais même que c'est notre raison d'être. On prend une pathologie cancéreuse dont on parlait tout à l'heure. Les accompagner, une fois que le diagnostic est posé, c'est avoir moins d'effets indésirables sur l'ensemble des traitements. Ça, les gens le perçoivent. Alors que là où il y avait des vomissements pour une chimiothérapie ou des choses comme ça, il y en a moins quand on pratique l'activité physique. Mais quand vous vous rendez compte de ce que vous êtes capable de faire, quand il y a l'aspect social de l'activité physique adaptée à des fins thérapeutiques qui se fait en groupe, il y a le bien-être dans la tête qui compte énormément, qui remet les gens dans la société parce qu'ils vont être de nouveau dans un groupe, ils vont de nouveau prendre du plaisir à faire des choses et ça change tout. Donc il y a le côté psychiatrique, effectivement, des pathologies qui sont là, mais il y a le côté tout venant du bien-être quand on fait de l'activité physique. Et ça, si vous courez un petit peu, quel plaisir de rentrer chez soi après une course ou après du vélo ou après une partie de paddle. Enfin, on se sent mieux de toute façon, on sent notre corps. Et alors, on a des courbatures potentiellement, effectivement, mais à la rigueur, c'est plutôt marrant de les avoir, de se dire, bah, tiens, j'ai forcé. Il y a toujours, tout le monde a le sourire dans ces cas-là. Donc le bien-être, il est complètement à part entière dans la pratique d'activité physique.
3: Et il y a quelques années, le journal Le Monde titrait « Rester assis tue plus que le tabac ». Toujours après une intervention donc, de François Carré, est-ce que c'est une statistique qui se vérifie encore aujourd'hui ?
1: Oui, qui se vérifie de plus en plus. L'inactivité physique et la sédentarité sont passés comme, malheureusement, comme facteur de risque numéro 1, ce qui est un véritable problème contre lequel on lutte, encore une fois, dès le plus jeune âge. Les gens fument un peu moins, même s'il y a encore beaucoup, beaucoup d'efforts à faire. Mais en revanche, la sédentarité et l'inactivité explosent. Donc, qui est tout à fait vrai, et c'est de plus en plus vrai. Ce qui est quelque chose contre lequel il faut lutter en permanence et transmettre ces messages grâce à vous, grâce à des émissions comme ça, le fait d'en parler, de faire prendre conscience aux gens de la nécessité, le faire prendre conscience de l'aspect complètement parallèle de la santé et de l'activité physique. C'est pas encore bien répandu, mais il faut bouger pour être en forme. Il faut absolument que le corps, qui est une machine, c'est un moteur, si vous le faites pas tourner, il va tomber beaucoup plus en panne que s'il est entretenu régulièrement.
2: Il y a des experts aussi qui parlent, je trouvais

0: faisait manger, qui devait chasser et donc utiliser ses muscles et tout ça, à une génération en face de l'ordinateur qui ne fait plus rien, qui passe commande sur des plateformes qu'on connaît tous pour être livré directement de l'alimentation chez soi. Vous voyez les gens sortir en chaussons et en pyjama pour chercher à manger, là où il y a quelques millénaires il fallait aller chasser avec un arc et ses flèches ou autre. Alors je trouve que l'image elle peut être intéressante, c'est-à-dire qu'elle est, elle est marquante, c'est un peu comme les 95%, c'est des trucs qui sont, qu'on utilise. J'avoue que personnellement je l'utilise plus trop parce que je la trouve assez galvaudée quand même, et puis qui fait un peu double, pas forcément le bon usage. Heureusement qu'on n'est plus des hommes préhistoriques. Je suis hyper heureux de pouvoir porter des lunettes où je vois. Je suis hyper heureux de pouvoir être suivi par quelque chose. Je suis très content de rentrer chez moi et d'avoir les Jeux Olympiques à la télé. Enfin, vous voyez, c'est des choses qui sont idiotes, mais je ne suis pas sûr que ça serve à chaque fois. On peut le faire. J'avoue que nous, on essaie de ne plus trop avoir ce message.
1: On l'a dit, les populations sont de plus en plus sédentaires et ce mode de vie a des conséquences graves sur notre santé. Aujourd'hui, quelles sont les recommandations des professionnels de santé ?
0: Recommandations très claires. OMS, donc Organisation Mondiale de la Santé, pas n'importe quoi. 30 minutes d'activité physique quotidienne, 5 jours sur 7, donc 150 minutes d'activité physique modérée par semaine. Il faut s'entendre sur le mot modéré. Ça, c'est important. Hein. C'est vraiment un élément primordial. Parce que 150 minutes d'activité physique modérée par semaine, c'est égal à 75 minutes d'activité physique intense par semaine. Vous atteignez les mêmes recommandations pour votre santé. Vous voyez, donc il y a une cotation un peu de l'intensité de la pratique. Grosso modo, l'intensité légère d'une pratique, il faut s'imaginer être capable de chanter quand vous faites la pratique. Donc ça, c'est activité physique domestique. Je vous incite tous à chanter quand vous faites le ménage ou des choses comme ça. Là, vous êtes dans le léger. L'activité physique modérée, que nous, on va beaucoup, beaucoup privilégier dans le côté thérapeutique. Ça, vous êtes capable de parler. Donc, vous êtes en mesure de parler, de papoter en faisant activité physique. Là, vous êtes dans le modéré, donc on est dans la recommandation. L'activité physique plus soutenue, celle des 75 minutes, réponse oui, non. Grand max, et encore, faut pas trop vous chercher, parce que là, vous n'allez plus du tout répondre, d'accord ? Donc ça, faut avoir ces représentations-là. Donc 150 minutes d'activité physique modérée par semaine, ça c'est parfait, 75 minutes d'activité physique soutenue par semaine. On va plus loin. Ça c'est l'OMS, on s'arrête là. Après, il faut ajouter les choses. Et il faut que vous ayez un élément extrêmement clair dans la tête. Ce médicament qu'est l'activité physique, il a un vecteur qu'on peut maintenant expliquer totalement, c'est le muscle. Pourquoi l'activité physique, elle est importante ? C'est le muscle qui va travailler et qui va fournir, qui va produire lui-même, il faut bien l'avoir en tête, les protéines qui vont être nécessaires pour la santé. Ça, c'est un élément qu'on n'a pas depuis si longtemps que ça. Ça fait quelques années qu'on sait pourquoi ce médicament est efficace. Donc, ce qui sous-entend que dans la semaine, non seulement vous allez avoir une activité physique d'endurance 150 minutes modérée par semaine, mais il va falloir mettre un petit peu d'intensité, non pas devenir bodybuilder, hein, c'est pas l'idée de Stallone ou Schwarzenegger, mais de pouvoir mettre un peu de muscle pour pouvoir faire mieux fonctionner la machine et en bénéficier un maximum. Et ça, c'est 2-3 fois par semaine, sans être 2 jours consécutifs. Pourquoi pas 2 jours consécutifs pour les fameuses courbatures autour desquelles je rigolais tout à l'heure, mais qui ne sont pas forcément drôles parce que c'est gênant. On rajoute un petit peu de muscle, ça c'est important, dans les recommandations. Donc 2-3 fois, donc vous voyez que ça se complexifie un petit peu. Et quand on avance en âge, donc quand on vieillit, on rajoute aussi un travail de l'équilibre. Ça, c'est quelque chose qu'on perd, mais qui n'est pas une fatalité. On travaille l'équilibre, alors sur des plans instables ou sur un appui, un pied. Et ça, on le travaille régulièrement aussi pour éviter les chutes par la suite. Dernière chose, vous l'avez compris, j'en rigole tout le temps, mais c'est primordial, étirement et assouplissement. Parce qu'il y a cette souplesse qui va permettre comme ça d'être moins malade. Donc, c'est à plusieurs strates. L'Organisation mondiale de la santé, 150 minutes d'activité physique modérée par semaine. On ajoute du muscle parce que c'est lui qui est vraiment le facteur efficace de la santé, pour la santé, pardon. On rajoute de l'équilibre parce que malheureusement, en vieillissant, ben, on le perd un petit peu.

0: veut. Et on rajoute l'assouplissement et les étirements pour pouvoir être plus efficace et se blesser le moins possible.
1: Et pourquoi vaut mieux bouger un court moment régulièrement que de bouger une fois dans la journée longtemps ?
0: C'est ça le message, ouais. Alors dans la journée, non, dans la journée, on peut bouger longtemps. Hein. Ce qu'il faut, c'est pas le faire une fois le lundi et puis plus rien dans la semaine. C'est l'idée. Bouger régulièrement, c'est rompre la sédentarité. Vous l'avez dit tout à l'heure, hein, c'est le temps passé assis et qui doit être inférieur à 7 heures. Donc de bouger régulièrement, c'est très bien. Les deux sont très bien. On ne peut pas mesurer. Le tout, c'est de le faire quotidiennement. C'est juste ça.
2: La sédentarité, c'est aussi un marqueur d'inégalité sociale. Elle frappe d'abord les personnes les plus précaires. Est-ce qu'on pourrait imaginer prescrire de l'activité physique sur ordonnance pour pouvoir se faire rembourser, par exemple ?
0: Alors, oula. Alors, le début de la phrase était top, la fin de la phrase beaucoup plus polémique. Alors, on prescrit l'activité physique hein, depuis les lois de 2016. En 2016, Valérie Fournéon, qui était ministre de la Santé à l'époque, et de la santé, des sports, pardon, à l'époque, et qui est normande, hein, a réussi à faire passer dans la loi le fait que l'activité physique devait faire partie de tous les parcours des patients. Donc ça, c'est vraiment l'élément important, c'est dans la loi. C'est dans la loi et ça se prescrit. Mais ça se prescrit sans remboursement. Hein, ça, c'est un élément important, c'est-à-dire que c'est un changement de comportement, ça ne va pas être remboursé par la sécurité sociale, en tout cas pas tout de suite, et peut-être pas du tout, on verra un peu comment les choses vont évoluer, ça je ne sais pas, mais ça se prescrit. Pourquoi ça se prescrit ? Parce que y a vraiment cet élément de plus que le conseil. Le conseil oral, on sait que ça marche un temps. Là, je suis sûr qu'après, vous allez ce soir... alors, vous n'êtes pas très en forme, donc pas trop, mais vous allez
2: malade.
0: Bouger, ça c'est sûr. Après, il faut le maintenir sur le long terme. Comment est-ce qu'on le maintient sur le long terme ? Eh ben, c'est en l'écrivant, en faisant vraiment passer le message par l'ordonnance qui a cette symbolique et puis cette vraie destination. Parce qu'elle a une destination aussi vers l'intervenant en activité physique adaptée qui va encadrer les gens. Ça, c'est extrêmement important. C'est que c'est aussi un mode de communication. Je vous prescris l'activité physique et je vous dis, vous allez voir telle structure, tel type de professionnel, un masseur kinésithérapeute, un ergothérapeute, un psychomotricien, ou alors un enseignant en activité physique adaptée, ou alors un éducateur sportif. Enfin, voilà. En fonction de cette ordonnance, je vais pouvoir orienter vers le bon intervenant et vous aurez la bonne prise en charge en fonction de votre niveau fonctionnel. Donc, c'est extrêmement important que cette ordonnance, c'est difficile à comprendre parce qu'en France, on a vraiment cette représentation, je vous fais une ordonnance d'un traitement, vous allez à la pharmacie, vous êtes remboursé et puis là c'est efficace. Bon, et ben là vous avez l'ordonnance et vous allez voir quelqu'un, mais en revanche il y a potentiellement à débourser un peu d'argent. Après on a beaucoup beaucoup de chance, il y a plein de systèmes qui font que vous n'aurez pas d'argent à débourser, tout du moins au départ, c'est-à-dire pour vous mettre le pied à l'étrier, pour changer de comportement, passer du comportement sédentaire inactif au comportement actif. Là, il y a la ville de Caen avec le prescrit sport, il y a plein d'éléments qui vous permettent de bénéficier de l'activité physique. Par exemple, avec un cancer, on a IMAPA qui initie et maintient activité physique avec un cancer, qui prend en charge les 15 premières séances d'activité physique. Vous voyez, il y a plein de choses, en fait. Alors ça, c'est fait partie de notre boulot, nous, à la Maison Sport Santé CHU Caen Normandie, de pouvoir orienter les gens. Parce que ça, c'est l'élément important aussi de l'ordonnance, c'est que non seulement il y a l'ordonnance, mais il y a aussi eu la création de ces lieux qui sont des guichets uniques d'orientation, qui sont des portes d'entrée, vous appelez ça un peu comme vous voulez, mais des maisons sport santé, il y en a 530 en France, on en a 25 en Normandie, et vous pouvez, tout à chacun, à partir du moment où vous vous sentez inactif ou sédentaire, vous avez besoin de conseils, frappez à la porte d'une maison sport santé et discutez des éléments qu'on a là. Plus ou moins ordonnance, hein, c'est pas obligatoire d'avoir une ordonnance pour avoir ces conseils-là.
1: Et en 2024, dans le siège des Jeux Olympiques et Paralympiques de Paris, l'activité physique a été promue grande cause nationale. Est-ce que des dispositifs ont été mis en place depuis pour promouvoir l'activité physique ?
0: En fait, les dispositifs, ce que je vous disais, ils ont été créés même avant. C'est la dynamique qui est intéressante. Alors, je vous parle, tout ça, c'est récent. Hein, si on fait à l'échelle de la médecine, c'est tout petit. Hein. Mais 2011, la Haute Autorité de Santé reconnaît l'activité physique comme étant une thérapie. C'est déjà un énorme changement. C'est-à-dire que là, c'est un vrai médicament. Parce qu'on a des bases scientifiques dès 2011 qui disent que c'est extrêmement important de pratiquer. 2016, il y a la loi de l'activité physique qui fixe l'activité physique dans la loi. 2018-2019, il y a l'apparition de ces maisons sport-santé, c'est-à-dire faciliter l'accès à la pratique d'activité physique. Et ça, c'était dans cette optique justement des JO qui allait être le booster de la pratique d'activité physique, et c'est ce qui s'est passé. Même s'il y a eu beaucoup de critiques au départ, il faut reconnaître que c'était un moment suspendu assez extraordinaire. On avait tous envie de bouger, et maintenant il faut le maintenir. Et ces dispositifs qu'on avait avant, ils ont été encore renforcés en 2025, avec encore plus de rôles, mais sans réinventer la poudre. C'est-à-dire qu'on est vraiment sur la continuité de ce qui avait été fait avant, avec encore plus de devoirs et encore plus de possibilités de faire. Donc ça, c'est extrêmement important. Pour répondre à la question, non, il n'y a pas de choses diamétralement différentes depuis les JO. Par chance, on les avait inventées avant et on les a confortées après. Et en particulier Maison Sport Santé, en particulier l'ordonnance, en particulier les réseaux et l'activité physique qui peut être proposée aux gens. Il y a encore un énorme travail. On est encore aujourd'hui à vous expliquer des choses qui ne vous ont pas été expliquées quand vous étiez auparavant plus jeune. Donc on a encore ce métier toujours à répéter et encore inciter les gens à bouger. Mais vous voyez que tout cela se construit en peu de temps, hein, ça fait 10 ans hein, depuis la loi, c'est pas beaucoup hein, en fait les 10 ans de la loi, pas encore hein. Donc il y a encore pas mal de travail à faire, mais on voit que les choses évoluent et se gravent dans le marbre et existent vraiment. Ces maisons sport santé, elles sont créées, elles continuent.
2: On pense aussi à ce qui peut être mis en place à l'école. Il y a une étude justement qui a été faite sur des élèves de 6e qui a été publiée par le ministère de l'Éducation nationale le 2 février et qui révèle que près de la moitié d'entre eux sont jugés en difficulté. Parmi les exercices demandés, un test de VMA. Résultat, la moitié des élèves de 6e testés, soit plus de 130 000, sont incapables de courir plus de 5 minutes à 9,5 km/h et près de 2 sur 10 s'arrêtent avant 3 minutes de course. Déjà, à quel point c'est inquiétant ces chiffres ? Enfin, ces chiffres sont inquiétants.
0: Ça correspond à l'inquiétude dont on a parlé tout à l'heure. Là, c'est extrêmement inquiétant. Ça met en évidence ce qu'on connaissait déjà avec l'étude de l'ANSES que vous aviez citée et de l'ONAPS de 2020 là, qui marquait bien qu'on connaissait déjà ce facteur de risque chez l'enfant avant Covid. Là, on est quelques années après. On a cet aspect où il y a je ne sais pas ce qui peut alerter plus que ça. Des enfants en sixième, les recommandations en sixième d'activité physique, hein, c'est une heure par jour. Une heure par jour, ces enfants ne sont pas capables de courir cinq minutes. Donc, je ne dis pas que le sport, c'est toujours la course. Et heureusement, chacun va trouver l'activité qui correspond. Il y a plein de propositions. Mais quand même, on a quand même ces difficultés dont on parlait avec François Carré tout à l'heure. C'est-à-dire que malheureusement, la santé, ça se prépare. La santé, ça se prépare dans l'adolescence. Les muscles, les os, le système cardiovasculaire, le cerveau, tout ça, c'est interdépendant et c'est dépendant de l'activité physique. Et bah, ils vont forcément vieillir plus tôt, si on parle de pathologie, comme ce qu'on disait tout à l'heure, avec l'apparition de pathologies beaucoup plus précoces. Donc je pense qu'il est très urgent, maintenant qu'on va prendre conscience, je pense que cette étude, on commence à beaucoup en parler. On la connaissait un petit peu avant, nous on avait déjà entendu parler, là ça va faire du bruit. J'espère que ce bruit va entraîner aussi un changement de comportement. Il y a beaucoup de choses à adapter, et pas forcément que des temps d'écran, ça va vraiment beaucoup plus loin.
2: Aujourd'hui, quelle est la place du sport ? Vous en avez parlé un peu en début d'émission, dans les programmes éducatifs, dans l'éducation nationale, il y a quelque chose à faire déjà ici, si tout se prépare
0: il y a quelque chose à faire. Je ne fais pas partie de ces gens qui voient qu'un seul élément. Je pense qu'encore une fois, il faut ouvrir ses chakras, c'est votre émission, c'est le principe de l'émission. Ce serait trop facile de dire c'est à cause de l'éducation nationale. Ouais, il y a des trucs à revoir dans l'éducation nationale, on est bien d'accord. L'emploi du temps, 8h-18h, là, ça pose un problème, on est bien d'accord. Après, il y a vraiment cet aspect de représentation, hein, de retour à domicile, et qu'est-ce qui se passe à domicile. Il y a cette stimulation, cette curiosité qu'il faut aussi travailler. Les gens vous disent « j'aime pas le sport ». Ça veut dire quoi, j'aime pas le sport? Ça veut rien dire. Ça veut dire que j'ai pas trouvé l'activité physique qui me plaisait. Est-ce qu'on est tous obligés d'aller courir? Alors, c'est très à la mode de faire du trail, c'est parfait. Et moi, le premier. Mais à côté de ça, si c'est de la gymnastique, si c'est autre chose qui me plaît, allons faire autre chose. On est en région avec plein de super éducateurs, de super intervenants activité physique adaptée qui font énormément de choses qui sont super intéressantes, du parcours, d'autres. Enfin voilà, il y a plein de choses qui sont possibles. Donc c'est pas j'aime pas le sport, c'est que j'ai pas trouvé encore le truc qui me plaît. Mais on peut pas remettre tout ça sur l'éducation nationale. Je pense qu'encore une fois, c'est hyper global. C'est de valoriser l'activité physique. Je rigolais sur le fait des maths. On se fait engueuler potentiellement parce qu'on n'est pas assez fort en maths, en français, en anglais, que sais-je. Rarement parce qu'on a de mauvaises notes en sport. C'est pas grave. Bah si, c'est hyper grave. C'est tout autant que les autres, parce que ça va être le développement du reste. Donc on a ce message à donner aussi, et c'est un changement de comportement là aussi, de manière générale, vis-à-vis de l'activité physique. Donc il faut aller beaucoup plus loin, il faut vraiment regarder plein de choses qu'il va falloir là prendre en compte, parce qu'on va se retrouver dans 10 ans, dans 20 ans, avec des enfants qui ne seront plus des enfants, mais des jeunes adultes qui devraient être en pleine capacité physique et qui ne le seront pas.
1: Merci Antoine Diverger d'avoir répondu à nos questions dans C'est pas faux.
0: Merci à vous, merci de l'invitation.
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2: Et c'est maintenant au tour de Marion avec sa chronique sur l'astronomie.
1: Bonjour Marion.
4: Bonjour Clara.
1: Cela fait plus de 50 ans qu'un vol habité vers la Lune a été effectué et il se pourrait bien qu'on y retourne l'année prochaine.
4: Et oui, c'est le projet fou pour 2026 de la NASA, donc l'agence indépendante responsable du programme spatial des États-Unis. Mais faisons d'abord un bond dans le temps. Nous sommes le 21 juillet 1969 et des millions de personnes partout dans le monde ont les yeux rivés sur leur écran de télévision et sur l'homme qui prononce cette phrase « C'est un petit pas pour l'homme et un grand pas pour l'humanité ». Nous sommes à ce moment-là en pleine guerre froide entre les États-Unis et l'URSS qui sont en compétition pour la conquête spatiale dans laquelle chacun veut démontrer sa puissance technologique. On l'appelle aussi la course à l'espace.
1: C'est donc à cette période-là que les premières missions vers la Lune ont vu le jour ?
4: Oui, au début des années 60, la NASA avait donc créé le programme Apollo. Ses premières missions étaient des envois de satellites pour aller explorer notre Lune, notre satellite naturel, et c'est lors de la mission Apollo 11 que l'astronaute américain Neil Armstrong effectue le premier pas sur la Lune, suivi par son coéquipier Buzz Aldrin. Les missions suivantes ont vu d'autres astronautes poser le pied sur notre satellite naturel jusqu'à Apollo 17 en 1972. Seul Apollo 13 n'aura amené aucun astronaute dû à un problème technique qui les a forcés à revenir sur Terre en urgence. En tout, ce sont 12 hommes qui ont marché sur la Lune.
1: Vous nous avez parlé des raisons politiques de ces missions, à savoir de démontrer la puissance technologique du pays. Quels étaient les buts purement scientifiques des missions Apollo ?
4: Eh bien, les astronautes devaient tout d'abord récolter des échantillons du sol lunaire pour pouvoir les analyser sur Terre et mieux comprendre la géologie de notre Lune. Lors de la mission Apollo 11, par exemple, les astronautes ont ramené 21,7 kg de roches lunaires contre 111 kg pour ceux d'Apollo 17, donc on a vu une nette amélioration. Des instruments scientifiques avaient aussi été emmenés sur la Lune, comme des sismomètres pour enregistrer les mouvements du sol, ou encore un gravimètre pour mesurer l'intensité de la gravité, qui est 6 fois plus petite sur la Lune que sur Terre. Bref, le but était de mieux connaître notre satellite naturel, de sa composition interne à sa température en passant par son atmosphère.
1: Et donc pourquoi est-ce qu'on n'a pas entrepris de nouveaux vols habités vers la Lune ces 50 dernières années ? Pourquoi avoir attendu 2026 ?
4: Tout d'abord, pour une raison financière, puisqu'aller sur la Lune représente un énorme défi technique qui coûte cher, même encore aujourd'hui. Le programme Apollo a nécessité environ 25 milliards de dollars de l'époque, ce qui correspond avec l'inflation à environ 120-130 milliards aujourd'hui. Après Apollo, les États-Unis ont donc décidé de réduire leurs dépenses et ont divisé par 10 le budget alloué à la NASA. L'autre raison était qu'aller sur la Lune n'était tout simplement plus une priorité par rapport à d'autres problèmes qui ont lieu dans le monde, comme par exemple les crises économiques. Et c'est aussi que la priorité a été mise sur Mars ces dernières années.
1: Mais notre intérêt grandissant pour Mars relance aussi celui pour la Lune, n'est-ce pas ?
4: Tout à fait. Et c'est dans cette optique que la NASA a créé un nouveau programme pour voyager vers la Lune, le programme Artemis. À terme, le but est de construire une base lunaire pour faciliter les futures missions qui iront vers Mars. En 2022, le vaisseau d'Artemis 1 a été envoyé sans équipage en orbite autour de la Lune avant de revenir sur Terre. C'est Artemis 2 qui sera un vol habité normalement prévu pour 2026 avec à son bord 4 astronautes, dont une femme et un Canadien. Une première dans l'histoire. Il ne sera cependant pas question de se poser sur la Lune, mais seulement d'en faire le tour comme pour Artemis 1. La mission Artemis 3, elle, aura pour mission de déposer des astronautes sur le sol de notre satellite naturel. La Lune est donc aujourd'hui vue comme un tremplin pour aller vers la planète rouge.
1: Rendez-vous donc en 2026 pour ce nouveau voyage vers la Lune. Merci beaucoup Marion.
4: Avec plaisir Clara et à la semaine prochaine pour une nouvelle chronique d'astronomie.
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1: Et on voulait faire un dernier petit focus avec Antoine Devergé. Dans le cadre de votre pratique, vous collaborez donc avec la maison Sport Santé de Caen, au CHU. Et une nouvelle maison Sport Santé a ouvert à Lisieux le 5 janvier. Est-ce que vous pouvez nous dire en quoi ça va consister cette maison Sport Santé ?
0: Oui, alors j'ai la chance d'être référent médical à la maison Sport Santé, c'est à CHU Caen Normandie, hein, celle qui est juste à côté d'ici où on enregistre, la radio. Et on a monté la deuxième maison Sport Santé, donc qui dépend toujours du CHU, mais cette fois-ci au centre hospitalier de Lisieux. Encore une fois, à l'intérieur de l'hôpital, hein, ça c'est vraiment des éléments importants. Les maisons sport santé, vous en trouvez partout dans le territoire. Il y en a 25 en Normandie. Mais il y a vraiment ces deux aspects hospitaliers qui sont importants à l'intérieur du CHU et à l'intérieur du CH de Lisieux. L'idée, ça va de pouvoir accueillir, encore une fois, tous les gens qui sont sédentaires et inactifs, avec un grand focus qui est notre spécialité autour de la cancérologie. C'est-à-dire que les gens qui sont pris en charge en cancérologie au centre hospitalier de Lisieux vont avoir des bilans. On va lancer comme ça l'activité, puis progressivement pouvoir accueillir l'ensemble des personnes qui sont sédentaires et inactives sur ce bassin de territoire. La maison Sport Santé, comme je disais tout à l'heure, c'est un guichet. On vient, on bénéficie d'un bilan. Bilan d'activité physique, bilan motivationnel, le bien-être dont on parlait, on relie tout ça et on oriente vers la bonne pratique, quel que soit le lieu d'habitation. Et après, on suit les gens, on voit comment ils évoluent, on voit ce qu'il faut améliorer pour pouvoir avoir un comportement qui soit un comportement réellement actif. Et puis progressivement, on va accueillir de plus en plus de gens quand on va pouvoir monter en puissance avec cette maison sport santé au centre hospitalier de Lisieux.
1: Merci. Enfin, Antoine, c'est facile d'avoir répondu à nos questions.
0: Merci à vous, c'était un plaisir.
2: C'est pas faux, c'est bientôt terminé, mais avant de se quitter, voici l'agenda de la semaine.
1: Le DOM vous propose un atelier olfactif ce 11 février au sein de ses locaux à Caen. De 14h à 16h en compagnie de Maryse Delaunay, chercheuse au laboratoire de psychologie en Normandie. Vous apprendrez à identifier et nommer des odeurs à partir de flacons sensoriels, à enrichir votre vocabulaire olfactif, puis à arpenter les paysages pour dresser une cartographie participative des odeurs. Cette expérience collective s'inscrit dans un programme de recherche participative sur l'olfaction mené par l'Atmo Normandie et le laboratoire de psychologie de l'Université de Caen. Et c'est sur inscription sur le site du Dôme.
2: Dès maintenant et jusqu'au 26 avril, retrouvez l'exposition « Archéologie de la santé, faire société par le soin » à la bibliothèque Alexis de Tocqueville à Caen, en collaboration avec l'Institut National de Recherche Archéologique Préventive. L'étude des vestiges préhistoriques ou antiques tels qu'ossements, sépultures ou objets de soins témoigne d'une volonté de placer l'humain au cœur de nos sociétés. Les métiers de l'archéologie seront d'ailleurs à l'honneur avec l'intervention d'experts scientifiques. L'entrée est libre mais des rencontres et ateliers sont prévus sur inscription.
1: Ce 12 février est organisé un colloque international sur la santé mentale et l'intelligence artificielle. Ce colloque fait suite au premier qui a eu lieu en janvier. Il entend poursuivre la réflexion sur le développement des outils d'intelligence artificielle dans le domaine de la santé mentale de manière pluridisciplinaire. Il croise les analyses de chercheurs en informatique, en santé et en sciences humaines et sociales. Et c'est sur inscription sur le site unicamp.fr. C'est pas faux, c'est terminé pour aujourd'hui. 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
2: Merci à Emile à la technique. On se retrouve la semaine prochaine, même heure. En attendant, rendez-vous avec Enzo pour la Méridienne. Passez une bonne journée sur Radio Phoenix.

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Yes, the family, ouais. Les dédicaces, elles sont pour Sneak, Adoc, NLK, Lille, Grenoble, Marseille, c'est ça, Extaria.

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1: Oui, oui, salut à tous et à toutes, chers amis terrestres et extraterrestres.
2: Mais tu zappes à chaque fois le dada, c'est pas bon ça. C'est toi qui as fait le jingle en plus. Ouh là là là là là là. Aïe aïe aïe. Et bien le bonsoir. Bonsoir à toutes et à tous. Quelle journée. Quelle vie.
1: Quelle aventure.
2: Quelle aventure. Hein ? En tout cas, bienvenue sur les ondes de Radio Campus Angers, celle plus digitalisée de Radio DY10. Bref, peu importe les ondes et le chemin électrique ou le parcours pour aller de notre voix jusqu'à vos oreilles, jusqu'à votre corps, eh bien, faut rester cool.
1: Donc à l'approche du 3 mars, aka le jour de la TB303, on souhaitait revenir, nous, les bons compères du Bon Sound Dream, à une sonorité qui nous est chère, ainsi qu'à tous les foufous des musiques électroniques, pour un son qui va rallier toute la communauté clubbing, comme les tribus des Raybers.
2: Oui, oui, c'est un lien d'osmose entre beaucoup d'obédience développée dans la galaxie des productions des musiques électroniques. Sa popularité est le fruit d'un presque hasard, puisqu'à la base, cet instrument n'est pas réellement produit pour créer cet effet fascinant. Elle a pris le nom d'un surnom d'un des psychédéliques les plus connus du XXe siècle. Mais oui, il s'agit bien sûr de l'acide.
1: Des origines dans le Japon des années 80 à sa première utilisation décomplexée en Inde par Charanjit Singh, puis à la Windy City Chicago en passant par l'explosion du genre dans l'Angleterre des années Thatcher, les Summer of Love de 1988 et 1989 jusqu'à aujourd'hui, l'acid house n'a pas disparu, bien au contraire. Elle est toujours vivante, en pleine mutation, réinventation, réinterprétation. Chaque décennie possède son propre revival, donnant naissance à une nouvelle génération de producteurs, de productrices, musiciens, musiciennes, alchimistes, magiciens, du son analogique, toujours curieux et désireux dans leur approche stylistique et leur manière de faire sonner et chanter cette fameuse machine analogique, la bien nommée...
2: La Roland TB303, oui oui, c'est même plus un revival, là c'est une continuité en fait, c'est un continuum sonore, cet engin, c'est complètement fascinant, ce synthétiseur de petite taille, il a une apparence relativement banale, il a été pensé initialement pour reproduire le son d'une guitare basse et accompagner un musicien sur scène en mode solo, genre t'as pas de pote pour faire de la guitare basse, tu vas t'acheter une petite TB303 et puis ça va bien faire l'affaire. Et donc ça, c'est sorti en 1981 et c'est le fruit de l'imagination et du génie de l'ingénieur japonais Tadao Kikimoto qui à Osaka au Japon a imaginé cette machine qui a, on peut le dire, créé une véritable explosion dans la production électronique et dans les home studios naissants des producteurs de house et de techno. Ça a été, l'objet il a été produit à seulement 10 000 exemplaires, ce qui explique à la fois sa rareté et le prix aujourd'hui. La machine, à l'époque, elle trouve pas du tout son public. Hein, et elle est retirée du marché 3 ans plus tard, en 1984. Et puis, elle tombe petit à petit dans l'oubli, mais pas si longtemps que ça.
1: Le heureux hasard dans toute cette histoire, c'est qu'en 1985, une poignée d'apprentis musiciens afro-américains, pour la plupart à Chicago, dont le célèbre groupe Thatcher, composé de Nathaniel Jones alias DJ Pierre, Herb G et Spunky, vont acheter cette machine. Très abordable à l'époque. Ils vont s'intéresser à la texture de ces sons, ils vont la manipuler en studio, en jam, avec curiosité. Ils vont triturer tous ces potentiomètres, ils vont la pousser un petit peu dans ses retranchements. Et alors là, une ligne de basse qui paraissait quelconque, suave, langoureuse, devient tout à coup tonitruante et hypnotique.
2: Et oui, ils sont fascinés par ce son d'un genre complètement nouveau, sorti de nulle part. Et donc en 87 sort ce fameux morceau Acid Tracks, issu d'une jam session qui date de bien avant ces années-là. Cette année-là, Et c'est Marshall Jefferson, qui est un autre pionnier de la house music, qui est un peu un daron. Hein. Lui, c'est un ancien, t'as un postier à la base qui tout d'un coup switch et puis il achète un peu plein de machines et il se lance à corps perdu dans la house music. Et donc c'est Marshall Jefferson qui va les aider alors à diffuser ce morceau complètement extraterrestre, hein, parce que le morceau est assez long, hein, il dure 12 minutes, au sein du club de Music Box, où officie le DJ résident Ron Hardy, une véritable figure de la scène underground de Chicago, au même titre que Electrifying Mojo à Detroit. Enfin, en gros, tout ça, on vous le raconte dans l'épisode 7 de la saison 2, mais aussi dans le premier épisode de la première saison. Bref, n'hésitez pas à aller checker tout ça, il y a plein de littérature aussi là-dessus. Mais la folie du son acide commence alors à voyager de club en club et à s'exporter en Europe à la fin des années 80. The rest is history. Près de 50 ans plus tard, hein, des milliers et des milliers de danseurs et danseuses du monde entier ont levé les bras en l'air et sont entrés en transe sur ce son si facilement reconnaissable.
1: Comme toujours dans notre émission, on va naviguer entre le passé, le présent et le futur. On fait des passerelles entre les multiples variantes du genre qu'on va aborder, donc ici l'acid house, avec un petit regard parfois décalé, amusé, teinté de notre esprit dada. Une passion insatiable pour l'univers fascinant des musiques électroniques et une touche poétique. C'est très important aussi, ça pour rester positif et optimiste au quotidien. Ce soir, on va sans doute partir aussi un petit peu plus sur les courants contemporains.
2: Bah oui, oui, oui. Ce soir, on est là. Et c'est le top départ. C'est le top départ de 2 heures en notre compagnie, dans notre vaisseau, dans notre basement. Ce studio là de Radio Campus Angers, qu'on aime bien, là on l'a vite fait habillé. Geoffroy, elle a mis un beau t-shirt avec des smileys, parce que ça c'est chouette le smiley. C'est devenu l'emblème justement du Summer of Love anglais. Et de ces rave party qui devait être tellement phénoménal.
1: 40 ans à 50 ans plus tard, le son acide est toujours là et ça fait plaisir à voir. Les gens ont besoin de ça.
2: Eh bien, bonne écoute. Peace, love.
1: And unity.
2: C'est bon, Sandry. Sur le 103 FM et Radio DY10.
1: Eddie Dada Deep.
2: Et G-Lo Funky.

Let's go.

0: Charanjit Singh. Avec sa guitare hawaïenne et ses lignes de basse, cet Indien originaire de Mumbai a déjà réalisé de gros tubes musicaux à Bollywood. Il va aussi devenir, sans le vouloir, un pionnier de l'électronique, plus précisément de l'acid house, popularisé quelques années plus tard par Acid Trax, des Chicagoans de Future. C'est lors d'un voyage à Singapour que Charanjit Singh décide, sur un coup de tête, d'acheter un synthétiseur Jupiter 8, mais aussi les toutes nouvelles TB-303 et TR-808, fraîchement sortis des usines Roland. À l'époque, la fièvre disco a envahi la planète. Son idée ? Faire connaître les traditionnels ragas indiens, ces figures mélodiques de quelques notes, en y ajoutant des beats disco confectionnés à l'aide de ses petites boîtes à rythme. Il enregistre en 4 jours dans son studio de Mumbai 10 ragas to a disco beats, soit 10 recettes de raga relevées à la sauce Roland. L'album, édité à une centaine d'exemplaires, paraît en 1983, dans l'indifférence générale. Il n'y a eu aucune publicité, se rappelle Charanjit. On pouvait parfois l'entendre sur la station de radio All Indian pour combler le vide. Plongé dans un long sommeil de presque 30 ans, ce disque d'anticipation, dont l'original vaut aujourd'hui une petite fortune, réapparaît miraculeusement en 2010.
1: C'est grâce à un Hollandais que la renaissance a lieu. En voyage en Inde, Edu Bhuman, patron du label

Bombay Connection, mais surtout grand collectionneur d'affiches et de cinéma made in Bollywood, déniche le disque chez un disquaire de New Delhi. De retour dans sa chambre d'hôtel, Edo tombe des nues. Je l'ai joué sur mon lecteur portable et j'ai été époustouflé, raconte Edo Bouman. Cela ressemblait à de l'acid house ou à du Kraftwerk ultra minimal. Mais il peine à croire que ce qu'il vient d'écouter a été publié 20 ans plus tôt. Il décide alors de rencontrer cet énigmatique Charanjit Singh pour lui proposer de rééditer cette perle rare totalement inconnue du grand public. D'autant que depuis 1983, les machines utilisées par le musicien indien sont devenues de véritables marqueurs de la musique électronique. Lorsque j'ai vu Singh, il était très amical. Il était même surpris que je connaisse l'album. Je me souviens lui avoir demandé comment il était parvenu à ce son acide. Mais il ne comprenait pas vraiment. Il n'avait sans doute jamais réalisé à quel point Ten Raga to Disco Beat était moderne. Pendant longtemps, une rumeur aussi folle que plausible a attribué la paternité de ce disque à un alias fantôme dans la lignée de ce qu'utilise Aphex Twin. Il ne s'agit pourtant pas d'une blague, mais elle est bel et bien d'un album oublié, résolument pionnier. Malgré ses imperfections et proposant déjà un style musical dont l'acte de naissance ne sera prononcé que 5 ans après sa réalisation. Cette réédition du Ten Raga va propulser Charanjit Singh sur une scène qu'il n'aurait jamais imaginé gravir, celle des dance floors. En 2013, il est invité à rejouer son œuvre accidentelle en live au sein du très réputé Berghain à Berlin. Une juste et belle consécration pour ce héros house relevé tardivement. Charanjit Singh s'est éteint le 5 juillet 2015, auréolé d'un nouveau statut inespéré, mais tellement mérité.

L'histoire de l'invention de la house à Chicago repose sur un certain nombre d'éléments ayant acquis un statut quasi mythologique. Comme par exemple l'utilisation détournée de la Roland TB-303, générateur de basse censé initialement accompagner les musiciens, qui a permis de créer par accident le son acide caractéristique des productions Trax Records. Acid Trax, de Future par exemple. Ce qui illustre et souligne la formidable inventivité d'une scène naissante par la manière dont le déterminisme technologique peut être réinvesti et réutilisé d'une manière créative, libre et à l'écart de tout académisme. Il faut en effet prendre la mesure de ce qui se joue entre l'affirmation du clubbing disco et l'explosion acid house à la fin des années 80. La plupart des grandes orientations élaborées au sein de la scène dance new-yorkaise et internationale par la suite se trouvent en quelque sorte radicalisées. Que ce soit cette figure du clubbing house qui permet d'activer une certaine politique des identités et constitue une modalité d'affirmation et de reconnaissance de la communauté gay et racisée nord-américaine. L'appellation house provient du nom du club The Warehouse, établissement situé dans le sud de Chicago et accueillant un public majoritairement gay, noir et latino.

0: d'autres fondateurs comme Ron Hardy, Farley Funk ou Jesse Saunders ont participé à l'élaboration de cette grammaire dance électronique. Rapidement, l'esthétique house se structure autour du son acide. Des labels comme Trax Records, DJ International ou Jesse Records posent les bases d'une post-disco brutaliste novatrice par le groove qu'elle invente. Ce qu'explique à sa manière Kodo et Shun. L'acide est un accident qu'exploite le synthétiseur de basse. Le TB-303 utilise Future pour se reproduire. Multiplier les dimensions du son électronique, ouvrir une nomadologie de textures rythme, de rythme mélodie, Future Bam Bam et Al. Adulte ce son synthétique, artificiel. La piste acide amplifie la sensation d'une nouveauté terrifiante. Plus loin, il rajoute, l'acide creuse des voies sensorielles nouvelles et fait muter celles qu'on utilisait déjà. Il nécessite de se fabriquer une oreille synthétique à partir de l'ancienne. Les années 1986-1989 constituent l'âge d'or de cette early house. Et l'exemple de tracks comme Jack Your Body ou Love Can Turn Around vient souligner cette esthétique dance fondamentalement novatrice. Une structure percussive et rythmique réduite au seul élément de la grosse caisse. Du charlet, des claps, des toms et des cymbales synthétiques associés à une bassline aux textures et timbres fréquentiels travaillés par un filtre.
1: L'expérience du dance floor qui en est issue est profondément singulière. Elle rend possible une logique de décentrement de la subjectivité, de sa dissolution, au sein d'une double expérience de la durée et de la répétition. Le minimalisme, auparavant cantonné pour l'essentiel aux expérimentations rencontrées du côté de la musique post-kagienne, s'impose sur les dance floors.

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1: Bounce and Dream session, c'est grand voyage là, c'est wouh! Eddie Dadadip, Gillo Funk Fresh, sur les ondes de Radio Campus Angers et des Y10. Ces valeureux aventuriers qu'on aime. Le son acide là, ça réchauffe les cœurs en plein milieu de l'hiver là, comme ça. Ouh, on est heureux là. On est heureux.
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